20h09 dans les soirées Country Pop, Arène qui vous accompagne à Country Pop. J'espère que vous passez un excellent jeudi soir. 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Voici Garou et passe la route à Country Pop.

vite, là. On est dans une année de recensement. Alors, vous allez recevoir un code pour aller remplir un formulaire en ligne. Ça prend 5 minutes à faire et c'est obligatoire. Je vous rappelle, moi, j'ai travaillé pour le recensement à une certaine époque. C'est obligatoire à remplir sous peine de prison. Bon, évidemment, on débarquera pas avec les menottes pour vous enfermer si jamais vous n'avez pas rempli votre recensement. Mais pourquoi c'est vraiment important? C'est qu'on voit la démographie du Canada. On voit où il y a le plus de population pour venir en aide. Là. Donc, on va mettre les budgets en conséquence pour pouvoir venir en aide aux différents secteurs. S'il y a plus d'enfants dans une région, ben on va mettre plus d'argent pour les enfants dans un secteur où il y en a plus et où il y en a moins. Ben on va peut-être mettre plus d'argent pour les aînés. Alors, c'est vraiment important là, de remplir le recensement et de le remplir sans mentir, bien évidemment. Alors, gênez-vous pas, là, vous allez recevoir ça par la poste si jamais c'était pas déjà fait. Je vous le dis, je l'ai fait, moi, chez nous. Ça a pris littéralement 3 secondes et quart à remplir. Merci, bonsoir. C'est envoyé, votre devoir de citoyen est fait. Et là, contrairement au vote qui est, si on a envie de voter, là, c'est obligatoire de le faire. Voici la compagnie Créa, c'est la machine à danser à Country Pop.

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J'ai chanté cette chanson-là en troisième ou quatrième année primaire au synchro-lève à la fin de l'année scolaire. Et j'avais même remporté parce que j'avais offert toute une performance. Je me croyais vraiment. Ouais, c'est Roméo et Juliette, c'est les rois du monde à Country Pop.

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C'est déjà la fin pour moi dans les soirées comme j'ai pas un bonheur de vous avoir accompagné. J'espère que vous avez passé une excellente journée. Demain, c'est vendredi, ce qui veut dire qu'on lance officiellement le week-end ensemble dès 13h dans le road trip du week-end. J'aurai pour vous la nouveauté New Country du vendredi, votre carte cadeau à gagner pour le Canadian Tire de Trois-Rivières. Eh bien, sur encore plus de folie, il y aura même un quiz spécial sur les mamans du monde dans les craqués. Vous voulez pas manquer ça. Et Nico sera là, lui, dès 6h demain matin pour débuter votre matinée avec un excellent café à la main. Et d'ici là, ben, nous, on s'assiste avec les soirées 100% musique franco et celle qui ouvre le bal. C'est celle qu'on retrouve à tous les dimanches soirs dans nos téléviseurs depuis quelques semaines dans l'effet Lara. C'est Lara Fabian et tu t'en vas à Country Pop. À demain, tout le monde.

0: jeudi 7 mai 2026. Ici Robert Savard, en manchette. Un dénouement majeur est attendu pour l'entreprise Duchesne de Yamachiche. La ville de Shawinigan procède actuellement à la réouverture progressive de ses parcs et plateaux. Le tout devrait être complété d'ici la mi-mai. Mais tout d'abord, pour débuter, la ville de Shawinigan vient de rendre public son rapport sur la réorganisation de l'écosystème de développement économique. On sait que cette structure est lourde et regroupe 9 entités. Le comité suggère que de ce nombre, 6 organisations soient regroupées sous une même infrastructure. Le nouveau pôle central intégré sera composé d'un seul conseil d'administration et d'un seul directeur général. Le maire Rive Lévesque confie que ce regroupement fera en sorte que toutes ces organisations seront plus efficaces éventuellement.
1: Alors, 9 visions, 9 conseils d'administration, 9 secrétaires, 9 comptabilités, 9 photocopieuses. Il y avait en tout, chacun un DG, un DGA. Alors, quand vous faites la multiplication de ça, on met beaucoup d'argent dans les structures, dans la bureaucratie, et tout l'argent qu'on met là, on ne peut pas la mettre sur le terrain pour faire en sorte de vraiment aider nos gens à développer l'économie.
0: Ainsi, Tourisme Shawinigan, le DigiHub, le Centre d'entrepreneuriat Alphonse Desjardins et la communauté entrepreneuriale seront regroupés sous la responsabilité de ce nouveau pôle, soit le service de développement économique. Cela entraînera des coupures de postes, une dizaine selon les membres du conseil. Culture Shawinigan, la Cité de l'énergie et le parc de l'île Melville conservent leur indépendance, du moins temporairement, en attendant la deuxième phase de la restructuration. Un dénouement majeur est attendu pour l'entreprise Duchesne de Yamachiche. Alors qu'on se dirigeait vers une liquidation des actifs, une offre de reprise de dernière minute déposée mercredi change complètement la donne. Le contrôleur Ernst & Young recommande maintenant l'acceptation de cette offre qui permettrait de sauvegarder les emplois et de relancer les activités. Le tribunal a suspendu temporairement les procédures le temps que le nouveau protocole soit complété. L'acquéreur serait un producteur d'emballage de polyéthylène. Le député de Berthier-Masquinongé, Yves Perron.
2: Dans le fond, le délai est provoqué parce qu'il y a des liquidateurs qui, eux, avaient déjà entamé des démarches et veulent se faire entendre par le juge. Le juge étant dans l'obligation légale d'entendre toutes les parties, doit les entendre.
0: À la suite d'un bris survenu dans le réseau d'aqueduc dans le secteur Shawinigan-Sud, un avis de non-consommation d'eau potable est en vigueur. La ville précise que les résidences touchées sont situées du 75 au 400 rue du Parc industriel et du 1350 au 1390 avenue Graziella du Maine. Il est donc interdit de consommer l'eau du robinet et on ajoute que faire bouillir l'eau est inutile dans les circonstances. Le groupement Le Communautaire à bout annonce des actions qui auront lieu bientôt sur le territoire. Elles se tiendront les 11 et 25 mai, ainsi que le mois prochain. Les dates sont le 1er et le 8 juin. L'objectif est de dénoncer le sous-financement chronique du milieu communautaire et l'essoufflement des équipes alors que les besoins de la population ne cessent d'augmenter. Portée localement mais ancrée dans un mouvement national, cette mobilisation appelle à des engagements concrets du gouvernement pour assurer la pérennité des organismes. Québec octroie une aide financière de 955 539 $ à l'entreprise Chemin de fer Québec-Gatineau Incorporée afin de réhabiliter les infrastructures de transport ferroviaire dans la circonscription de La Violette-Saint-Maurice qui avait été endommagée à la suite de la tempête Déby à l'été 2024. La somme octroyée provient du programme de soutien aux infrastructures de transport ferroviaire et à l'intégration modale qui permettra d'embaucher de la main-d'œuvre et d'acheter du matériel dans la région. La députée de la Violette-Saint-Maurice, Marie-Louise Tardy, ajoute que l'investissement permettra de procéder à la réparation des dommages causés par l'érosion et des ponceaux, à l'amélioration du drainage, à la préparation du plan d'ingénierie et à la surveillance étroite du site pour que la voie soit sécuritaire pour les convois. La ville de Shawinigan procède actuellement à la réouverture progressive de ses parcs et plateaux. Le tout devrait être complété d'ici la mi-mai. Au cours des prochains jours, les citoyens verront les équipements être remis en service, notamment les balançoires dans les parcs, ainsi que les buts de soccer et les filets de tennis. Les équipes municipales sont présentement à pied d'œuvre sur les différents sites afin de procéder également au nettoyage printanier et à la remise en état des surfaces. Après cette période, la ville poursuivra l'entretien régulier des parcs afin d'assurer des installations sécuritaires et de qualité tout au long de la saison estivale. Les villes canadiennes jouent dur pour obtenir le nouveau siège de la Banque de défense. Selon la presse, Toronto veut nuire à Montréal en faisant valoir que le Québec risque de se séparer. La première ministre Christine Fréchette a voulu défendre la candidature de la métropole sans attaquer l'Ontario.
3: Moi, j'embarque pas là-dedans. On a tout ce qu'il faut pour se positionner. Et en plus, on a déjà un très grand nombre d'organisations internationales. Vous savez, j'ai déjà travaillé moi-même à Montréal International. Je sais l'importance que ça a, ces organisations-là.
0: Voilà qui complète l'information. 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
1: On n'est jamais au dépourvu dans les crinqués quand les petites jokes et Bidou sont pas là. On va chercher Nico, on dit hey. Nico, ça nous prend des petites jokes.
2: Hey, là, moi, je suis allé chercher des petites jokes de rue. Je sais pas si vous connaissez
3: ça.
2: Des jokes
3: de rue.
2: Ben, tu sais, c'est que tout le monde connaît, mais je pense qu'il y en a que ça fait longtemps qu'on n'a pas entendu.
1: OK.
2: Puis tout va se passer dans l'interprétation puis l'énergie. OK,
1: OK, parfait.
2: Est-ce que vous êtes prêts?
1: Hey, on est prêts, Nico, vas-y.
2: Êtes-vous en forme?
4: Ouais!
2: Oh, hey, quelle mamie fait peur aux voleurs?
1: T'es pas?
2: Ma mitraillette! Ah! OK, comment s'appelle un alligator qui enquête?
1: Un alligator qui enquête?
2: Fait, ouais, qui fait des enquêtes.
1: Je sais pas.
2: Un investigator. OK, quelle est la couleur préférée d'un chat?
3: Je sais pas.
2: Le rouge.
5: C'est tellement niaiseux.
3: C'est bon!
2: Hey, on reste dans le joke de chat. Qu'est-ce qu'un chat demande quand il entre dans une pharmacie?
3: Je sais pas.
2: Je peux te savoir un sirop pour ma toux?
1: Un chat mâle,
2: oui. Oui, exactement. Comment on appelle ça un chien magique?
3: Je sais pas.
2: Un labracadabrador.
1: Hey, c'est recherché, ça, là.
3: C'est con, mais c'est drôle!
1: C'est tellement niaiseux.
2: OK, pourquoi un ordinateur veut-il se gratter?
1: Quel ordinateur peut-il
2: pourquoi
1: se gratter?
2: Pourquoi un ordinateur veut-il se gratter?
1: Ah, je sais pas.
2: Parce qu'il y a des puces. Comment appelle-t-on un lecteur DVD cannibale?
1: Lecteur DVD cannibale.
2: Un animal lecteur. Quel est l'animal le plus connecté? On dirait qu'on est dans techno.
1: Oui, là, on
2: le
1: a plus connecté? Techno, là.
2: Le port USB. OK, c'est un... c'est genre... Ah oui, quand quelqu'un est triste, il joue aux jeux vidéo. Donc, on peut dire... qu'il se console.
3: Oh! Oh!
1: C'est des jeux de mots, là. Mais
2: c'est des jeux de mots,
1: c'est
2: ça.
1: C'est des jeux de mots à la Guy Mongrain.
2: Ne pas confondre avec des jeux de mots, parce que ça, c'est ma fin de semaine qui s'en vient.
1: Non, non.
2: c'est l'histoire d'un poêle. Avant, il était bien. Maintenant, il est plus bien. Allez, creepy! Un homme entre dans un restaurant. Bonjour, est-ce que vous servez des nouilles? Bien sûr, on sert tout le monde. une maîtresse, je sais pas pourquoi le personnage s'appelle Toto, mais on y va. À l'école, une maîtresse interroge Toto. Cite-moi un mammifère qui a pas de dents. Ma grand-mère. La maîtresse demande à Toto, y a-t-il des gens sur la lune? Bien sûr, c'est toujours allumé.
1: Toujours allumé?
2: Je sais pas.
1: Ah, parce que la lune est toujours allumée.
2: Ah, ben oui, t'as bien raison.
3: Ben oui.
2: Hey, je l'ai pas lu, celle-là.
3: Hey, ChatGPT,
2: c'est pas ChatGPT, c'est un site français.
1: Celle-là, c'est à moins bonne.
2: Oui, je suis bien désolé. Hey, celle-là est écœurante, par exemple. Je sais pas si vous êtes prêts.
3: Ah oui, donc.
2: La mère de Toto cherche sa passoire partout dans la maison, dans le garage, dans la cuisine, dans le salon. Elle finit de demander par Toto. Toto, t'aurais pas vu ma passoire? Mais oui, maman, je l'ai jetée, elle était pleine de trous.
1: Hey! C'était bon, ça.
2: Ouais, correct.
1: Hey, Nico, t'en as-tu d'autres? T'en as-tu une petite dernière?
2: Non, j'ai fait le tour.
1: Ah, ben, c'est bon.
2: On a fait 3 minutes ou.
1: Ah, on a fait 3 minutes. 3 minutes 40, c'est bon.
3: Ah, yes!
2: Bon retour, là.
1: Ah, c'était niaiseux, mais c'était bon.
3: Ah, même ça, niaiseux, ça fait avec nous.
2: Des niaiseux, ça niaise.
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1: Ouais, presque midi, 11h59, sous le soleil, mais comme je vous dis, il y a des avertissements là, de pluie pour cet après-midi, possiblement aussi des orages là, pour la fin de la journée. En compagnie de Robert Bernard qui est avec moi en studio. Robert, on est toujours sur le qui-vive là, concernant l'avenir de l'entreprise Duchesne à Yamachiche. On devrait avoir des nouvelles aujourd'hui.
2: Oui, on a eu quelques auditions à la Cour supérieure. C'est plus lent. Et voilà qu'hier, il y a eu un dénouement inattendu en pleine cour. Eh bien, c'est... Le contrôleur Ernst & Young qui est venu dire au juge Collier qu'il y avait un repreneur et qui était vraiment solide et qui se prépare à se porter acquéreur de Duchesne et fils. Donc, ça a changé la donne et les liquidateurs, eux, ont pris connaissance de ce développement-là. Et ils ont demandé au juge, écoutez, on aimerait être entendu parce que on n'a pas assez de temps là, jusqu'à présent pour pouvoir, disons, donner le feu vert à cette transaction. Aujourd'hui, c'est ce qui se passe en Cour supérieure et on va écouter le député de Berthier-Masquinongé, Yves Perron, qui me confirmait que ça allait bien jusqu'à présent. Il y a eu beaucoup d'échanges entre la direction Duchesne et le nouvel acquéreur. Et puis, voici ce que ça a donné. On l'écoute, Yves Perron.
3: Dans le fond, le délai est provoqué parce qu'il y a des liquidateurs qui avaient déjà entamé des démarches et veulent se faire entendre par le juge. Le juge étant dans l'obligation légale d'entendre toutes les parties, doit les entendre.
2: Alors, cette offre de reprise de dernière minute vient bousculer le tout. Combien de temps ça va demander cette audition des liquidateurs? On ne le sait pas. Chose certaine, Yannick, on sait qu'on se dirigeait vers une liquidation des actifs demandée à la fois par deux grands créanciers, la Banque Royale et la Banque du Canada. Alors là, c'est en train de se dérouler en ce moment à Montréal, à la Cour supérieure. Peut-être qu'on va avoir un dénouement aujourd'hui.
1: D'ici la fin de la journée,
2: oui,
1: peut-être.
2: Oui, mais pour avoir parlé à M. Perron ce matin, il y a des choses qu'on ne peut pas dire, mais disons que ça augure bien, entre guillemets, là. Voilà. Alors, il ne serait pas étonnant qu'on ait ça aujourd'hui ou peut-être demain. Ou plus tard demain.
1: Demain matin. Merci, Robert, de suivre ça pour nous de près. Hein, c'est un dossier qu'on suit de très près.
2: C'est gros,
1: du côté de Duchesne à Yamachiche.

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1: Ouais, ça nous donne hâte ça au 8 octobre prochain. Salbert, hein, qui sera de passage à Louisville pour le festival La Galette de Sarrazin. Oui, allez sur le site internet d'ailleurs pour vous procurer vos billets, vos passeports qui sont déjà disponibles. Avec Robert Bernard de la Salle des Nouvelles. Robert, une nouvelle qui vient juste de tomber. On parle du bateau de croisière. Vous avez sans doute entendu parler de ce fameux bateau de croisière éclosion là, de Antivirus. On apprend là qu'il y a une personne à bord de la croisière qui est rentrée au Québec. Il y a des Canadiens qui étaient à bord, dont un Québécois et qui serait rentré au Québec.
2: Oui. Il faut dire qu'ils arrivent de ce bateau, le MD Ondius. C'est ce bateau-là qui maintenant est vraiment seul. Il se dirige vers les îles Canaries. Ça, c'est à l'ouest de l'Afrique. C'est collé, là. Et on veut y aller de façon préventive pour ne pas que les passagers entrent en contact avec d'autres. Il en demeure pas moins, Yannick, il y a deux Canadiens et possiblement un troisième qui sont rentrés au pays. Il y aurait il y en a un qui vient du Québec, l'autre de l'Ontario, le troisième, on ne le sait pas, mais ils sont rentrés au pays avant que le virus soit identifié.
1: Okay.
2: Est-ce que c'est, en tout cas, suffisant pour ne pas avoir été atteint par ce virus-là? Chose certaine, ils sont surveillés par les autorités de santé.
1: En quarantaine, hein, je pense
2: en
1: aussi.
2: En quarantaine.
1: On a mis ces gens-là en quarantaine.
2: Oui, et pourquoi aux îles Canaries? C'est que c'est un port, il y a deux ports important. Il y en a un qui un nouveau qui a été ouvert il y a quelques années à peine. L'autre, il y a presque personne qui est là. On va stationner le bateau sur un des quais, à côté d'un des quais. Et là, ça fout un peu la grogne en Espagne parce que c'est un pays qui est espagnol.
1: C'est l'espagnol.
2: Et les autorités locales voudraient avoir, un peu comme au Québec, plus de responsabilités. Et puis, bon, ça fonctionne pas, en tout cas. Ça, pour clore cet épisode-là, il va arriver bientôt aux îles Canaries. Ce qu'il faut savoir de cette maladie-là, l'antivirus, moi, je l'ai entendu d'une infectiologue qui le comparait un peu au coronavirus, dans le sens que ça commence, il y en a qui sont asymptomatiques, OK? Comme c'était le cas pour les Canadiens qui sont entrés. Mais il y en a d'autres qui l'ont de façon légère, de façon un peu plus sérieuse, et dans les cas extrêmes, ça peut entraîner la mort.
1: Ouais.
2: Et on l'a connu avec le H1N1. Alors voilà, donc c'est pas plus grave, mais on sait que la dernière phase la plus solide, c'est aggravation de la santé.
1: Et j'entendais tantôt aussi une infectiologue qui disait que là, faut pas paniquer.
2: Non, c'est pas
1: comme la COVID-19.
2: Ouais.
1: C'est un virus qu'on connaît bien. On connaît très bien ce virus-là, donc c'est facile de d'englober tout ça. Donc on s'en va pas vers une autre pandémie.
2: Non, c'est ce qu'on nous avertit.
1: Il n'y a pas d'inquiétude à y avoir de ce côté-là.
2: Il provient d'animaux et on parle de souris et de rats, dans certains cas des rongeurs. Donc il n'y a pas lieu de s'inquiéter. Il y a la ministre des Affaires étrangères canadienne, Anita Anand, qui suit ce dossier-là. Puis la ministre de la Santé au fédéral encore, Marjorie Michel, aujourd'hui, qui sont sur ce dossier. Et là, il y a tout un protocole de santé publique. Alors, pour l'instant, on suit ça, mais on n'est pas plus inquiet qu'il faut. Et rappelons qu'ils étaient asymptomatiques et qu'ils ont quitté le navire avant qu'on identifie ce virus-là.
1: On continue de suivre ça de près, même si c'est pas trop inquiétant. Merci, Robert, de ces détails-là.

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1: Ouais, ben alors du lunch pour midi, ça commence à s'ennuyager un peu plus. Ça nous prévoit de la pluie, là, peut-être des orages aussi là, pour la fin de la journée aujourd'hui. Vous étiez peut-être à l'écoute hier dans Country Pop. Au retour, on a eu de la belle visite. On a parlé au téléphone avec quelqu'un qui fait partie du paysage de la télévision québécoise depuis très longtemps. Moi, vraiment, je me souviens des bye-bye que j'écoutais religieusement, que j'enregistrais sur ma cassette VHS et que j'écoutais jusqu'au mois d'avril. C'est Patrice Écuyer qui était avec nous hier. On se souvient des détecteurs de mensonges puis toutes ces émissions phares de la télé québécoise. Et là, Patrice Écuyer fait un retour sur scène. Était pas monté sur scène depuis 32 ans qui n'avait pas fait de show d'humour. Je sais pas si vous vous souvenez de Merci beaucoup avec Bernard Fortin, qui faisait depuis ce temps-là qu'il n'était pas monté sur scène. On lui a demandé pourquoi, justement, un retour sur scène en humour aujourd'hui, donc c'est ces jours-ci. Et pourquoi on lui a parlé, c'est qu'il était en spectacle aussi du côté du Centre des arts de Shawinigan. C'est pas plus tard que samedi soir, donc il sera là en spectacle. Donc voici un petit bout de l'entrevue où il nous explique justement pourquoi il a décidé de revenir en humour.
2: Ben, c'est-à-dire, j'étais tellement à TV. Moi, à un moment donné, je faut pas demander au monde de venir me voir en plus le soir, là. Tu sais, à un moment donné, j'avais 4 shows à TV. J'étais là pendant longtemps. Puis là, depuis 2 ans, j'avais réduit les présences à TV en me disant, bon, ben, là, ça va valoir la peine de voir. On me rend pas d'en face 12 fois par semaine, là. Fait que c'est plus ça que décidé, là. C'est sûr. Là.
1: Et c'est un beau succès quand même parce que déjà, on a sans doute dépassé le 25 000 billets vendus, là. Mais,
2: ouais, c'est un beau succès. Ils m'ont donné une plaque, là, début janvier, là, 50 000. Là.
1: Écoute.
2: Oui, bon, ça va bien. Très bien. Je suis content, vraiment. Là.
1: Et les gens qui vont voir.
2: Cette année, tout le monde est là. Ben tout oui. Le monde est en spectacle. Oui,
1: ben oui, puis les gens qui ont vu le spectacle, d'ailleurs, Steph, t'as de la famille qui est allée voir Patrice, puis on adorait ça. Là.
3: Oui, bien, on a acheté des billets pour ton spectacle pour mes beaux-parents. Puis ils ont adoré. Fait que là, on est comme bon, on n'a pas le choix d'y aller, nous autres aussi. Fait que on va se payer des billets pour nous aussi. Tant qu'à en avoir à donner un cadeau, ben on va s'offrir le cadeau d'aller te voir aussi.
1: Et là, on va en apprendre plus sur Patrice Écuyer dans ce show-là parce que je pense que tu trouves pas mal, entre autres, les coulisses de la télé pendant des années. T'en as vécu des affaires, là, faut dire.
2: Ah oui, c'est sûr. Je parle à un moment donné des bye-bye. Je parle des bye-bye. Mais c'est, tout le monde a vu les bye-bye. Mais ben il est arrivé tellement d'affaires en arrière des bye-bye. Je raconte ça. C'est sûr, tu sais, je raconte mes débuts, tu sais, on a l'impression que le show business, on regarde la carrière, puis on s'en trouve, t'es facile. Ben non, écoute, tout le monde qui m'ont dit que j'avais aucun avenir comme animateur, ça fait partie des rares personnes que je nomme dans le spectacle.
3: Ah, mais écoute, ça doit être satisfaisant quand même, hein? 32 ans après,
2: ben oui,
3: on revient, puis
2: mais en même temps, c'est comme quelque chose, je raconte à un moment donné un truc comme ça, puis quelqu'un qui me disait que j'avais rien à voir, puis à un moment donné, j'ai raconté dans une soirée, puis je disais, hey, je vous remercie pour l'appui que j'ai depuis le tout début, puis devant tout le monde, il a dit, ben écoute, je suis content que tu te rappelles de tout ça, puis tu sais, puis là, quand je raconte ça, là, les gens dans la salle font...
3: Ben, c'est ça!
2: On a tous vécu ça dans nos jobs.
3: Ben,
2: on a tous eu un boss à un moment donné qui était boss, mais pas parce qu'il était bon, parce qu'il était boss, tu sais. Puis on a suivi. Ben, c'est tous les milieux, tout le monde se reconnaît. Puis c'est sûr que c'est drôle parce que le monde qui ont, mettons, 45 ans et plus, ont regardé la télévision à une époque où la télé c'était tellement important.
1: Mais oui.
2: Fait que ça. Moi, je rencontre toujours les gens après le spectacle. Puis, des fois, je passe 1 heure après parce qu'il y a tellement de monde. Et je me rends compte à quel point il y a eu une période où la TV, c'était tout. C'est ça qui m'inquiétait d'ailleurs quand j'ai commencé à faire show là. J'ai dit, le monde m'écoutait, oui, mais il m'écoutait dans le temps quand il était avant. Tout le monde écoutait la TV. Fait que t'écoutais soit Radio Canada, t'écoutais soit TVA. T'sais. Après ça, il est arrivé 4 saisons, qui est devenu nouveau, là.
1: Ouais.
2: Mais le monde me regardait de toute façon. En fait, tu te dis, le monde me regarde, oui, mais c'est vraiment parce qu'ils veulent me voir moi ou parce que de toute façon, ils écoutent la télévision. Ça m'inquiétait bien gros. C'est pour ça que ça m'a rassuré quand on a commencé à vendre des billets.
1: Ben ouais. Et là, il y a un petit peu de la Mauricie là-dedans, ce show-là, Patrice, parce que deux de tes acolytes, Nicolas Lemay, qui est de Shawinigan, qui est collaboré au texte, il y a Marc Gélina aussi, qui est de Nicolette, mise en scène, tout le kit. Donc, t'es bien entouré?
2: Ah oui, très bien entouré. D'ailleurs, samedi, c'est drôle, je vais avoir un tour guidé de Shawinigan.
1: Ah oui?
2: Pour aller voir où est-ce que Nicolas restait. Tu sais, toutes les affaires qui ne nous intéressent pas, là, quand on est avec des amis, là, ils vont me montrer la maison où il est, mais ils vont me montrer partout où il est allé, tu sais. Puis ça va changer ma vie.
1: Ben oui, ça va changer ma vie.
2: Écoute. Non, mais c'est vrai, Nicolas, je travaille avec lui, c'est en grande partie dans sa vie, je fais le spectacle. C'est lui qui me dit, il dit, Patrice, quand je me demandais quoi faire, j'ai eu tellement d'humoristes, pourquoi j'arrivais avec un autre show, moi? Oui, mais tu parles de toi, ça intéresserait le monde parce que le monde vient de faire mes shows, par exemple, toutes les émissions que je fais depuis 30 ans, 35 ans. Il y a du monde qui me dit, Éric Bruneau me dit ça d'ailleurs, il dit, oui, Patrice, je suis fier. rien, là. J'aime ça faire ton show. Mais moi, j'aime surtout quand c'est la pause puis tu racontes des histoires de show business.
3: Oh, c'est donc bien hot!
2: Il dit, j'aime assez ça. Ben, tu sais, j'ai connu tout le monde. D'ailleurs, j'avais un numéro dans le spectacle. C'était, je fais comme Grégory Charles. Je disais, tu sais, Grégory Charles, à la fin, il dit, donne-moi une toune, moi, vous la jouez. Ouais. Là, moi, je disais, donnez-moi un nom, on va raconter une histoire sur lui.
3: Ah, c'est trop hot!
2: Et là, j'ai commencé à le faire, puis ça marchait, sauf que Marc Gilda, mon metteur en scène, m'a dit, là, Patrice, t'es conscient aujourd'hui que les réseaux sociaux, puis tout, le monde, ils parleront pas de ton show, ils vont raconter ce que t'as dit. T'as dit que telle actrice, t'as une voleuse, tel gars, il a profité de sortir la langue quand tu jouais des scènes. Il sait juste ça que le bon va dire, c'est t'as bien raison, il va falloir que tu gères ça. Oh, on l'a enlevé, mais ça marchait.
3: Ah, c'est sûr!
4: Et là, il y a une portion également dans le spectacle, je pense, un peu plus intime. Tu nous parles aussi de l'accident d'avion de Marie-Soleil Touga et de Jean-Claude Lauzon que tu as vécu de très près aussi en 97. Tu abordes ce sujet-là aussi.
2: Oui, j'aborde. Il y a bien des affaires de ma vie. J'explique dans ce show-là pourquoi j'ai jamais parlé de ma vie privée. Puis j'ai dit, c'est quelque chose que je ne parlerai jamais dans une entrevue, à la radio, des journaux, à la télévision. Mais je trouve que le monde, depuis le temps qu'ils me suivent, ben, je leur devais bien ça. Fait que j'explique aux gens pourquoi je ne parle jamais de mes affaires vraiment, vraiment intimes. T'sais. Ben, c'est sûr que je suis pas là en train de raconter comment ça se passe quand je fais l'amour avec ma blonde. C'est pour ça que les gens ont vu de ça vaut pas.
3: Oh. Ah, mais ça, c'est
2: je sais même pas moi, comment ça se passe non plus. Oh,
3: ça serait double tranchant. Soit que les salles seraient vides ou ils seraient bien pleines.
2: Ça, oui.
4: Et là, ben, il y a une date en fin de semaine. Vous êtes à Shawinigan, donc c'est le 9 mai, ce samedi, en fait. Il reste quelques billets. Je suis allé voir au balcon. Là. Dépêchez-vous. D'après moi, ça va partir vite. Il en reste quelques-uns, donc ça vous tente de le voir, Patrice Écuyer, en spectacle samedi. Eh hey, ben merci, Patrice Écuyer, d'avoir pris quelques minutes pour nous parler.
2: Et est-ce qu'on se voit en fin de semaine, finalement?
4: Ben, peut-être. Écoute, ça nous donne le goût, là.
2: Non, moi, elle me dit, j'ai acheté des billets, j'ai pas le choix, il faut que je vienne. c'est ça que je raconte aussi dans mon spectacle. Ce que le monde dit dans le show business, là. J'ai pas ça.
4: C'est pour le show.
3: Hey, là, j'ai l'impression d'avoir un gun sur la tête, là.
2: Non. Ben non,
3: c'est bien des faces.
4: Hey, merci d'avoir pris quelques minutes, Patrice, ça a été un plaisir.
2: Ça fait plaisir. Bye-bye.
4: Salut, bye-bye.

0: Jeudi 7 mai 2026. Ici Robert Sabard, en manchette. Un dénouement majeur est attendu pour l'entreprise Duchesne de Yamachiche. La ville de Shawinigan procède actuellement à la réouverture progressive de ses parcs et plateaux. Le tout devrait être complété d'ici la mi-mai. Mais tout d'abord, pour débuter, la ville de Shawinigan vient de rendre public son rapport sur la réorganisation de l'écosystème de développement économique. On sait que cette structure est lourde et regroupe 9 entités. Le comité suggère que de ce nombre, 6 organisations soient regroupées sous une même infrastructure. Le nouveau pôle central intégré sera composé d'un seul conseil d'administration et d'un seul directeur général. Le maire Rive Lévesque confie que ce regroupement fera en sorte que toutes ces organisations seront plus efficaces éventuellement.
1: Alors, 9 visions, 9 conseils d'administration, 9 secrétaires, 9 comptabilités, 9 photocopieuses. Il y avait en tout, chacun un DG, un DGA. Alors, quand vous faites la multiplication de ça, on met beaucoup d'argent dans les structures, dans la bureaucratie, et tout l'argent qu'on met là, on ne peut pas la mettre sur le terrain pour faire en sorte de vraiment aider nos gens à développer l'économie.
0: Ainsi, Tourisme Shawinigan, le DigiHub, le Centre d'entrepreneuriat Alphonse Desjardins, et la communauté entrepreneuriale seront regroupées sous la responsabilité de ce nouveau pôle, soit le service de développement économique. Cela entraînera des coupures de postes, une dizaine selon les membres du conseil. Culture Shawinigan, la Cité de l'énergie et le parc de l'île Melville conservent leur indépendance, du moins temporairement, en attendant la deuxième phase de la restructuration. Un dénouement majeur est attendu pour l'entreprise Duchesne de Yamachiche. Alors qu'on se dirigeait vers une liquidation des actifs, une offre de reprise de dernière minute déposée mercredi change complètement la donne. Le contrôleur Ernst & Young recommande maintenant l'acceptation de cette offre qui permettrait de sauvegarder les emplois et de relancer les activités. Le tribunal a suspendu temporairement les procédures le temps que le nouveau protocole soit complété. L'acquéreur serait un producteur d'emballage de polyéthylène. Le député de Berthier-Masquinongé, Yves Perron.
2: Dans le fond, le délai est provoqué parce qu'il y a des liquidateurs qui, eux, avaient déjà entamé des démarches et veulent se faire entendre par le juge. Le juge étant dans l'obligation légale d'entendre toutes les parties, doit les entendre.
0: À la suite d'un bris survenu dans le réseau d'aqueduc dans le secteur Shawinigan-Sud, un avis de non-consommation d'eau potable est en vigueur. La ville précise que les résidences touchées sont situées du 75 au 400 rue du Parc industriel et du 1350 au 1390 avenue Graziella du Maine. Il est donc interdit de consommer l'eau du robinet et on ajoute que faire bouillir l'eau est inutile dans les circonstances. Le groupement Le Communautaire à bout annonce des actions qui auront lieu bientôt sur le territoire. Elles se tiendront les 11 et 25 mai, ainsi que le mois prochain. Les dates sont le 1er et le 8 juin. L'objectif est de dénoncer le sous-financement chronique du milieu communautaire et l'essoufflement des équipes alors que les besoins de la population ne cessent d'augmenter. Portée localement mais ancrée dans un mouvement national, cette mobilisation appelle à des engagements concrets du gouvernement pour assurer la pérennité des organismes. Québec octroie une aide financière de 955 539 $ à l'entreprise Chemin de fer Québec-Gatineau Incorporée afin de réhabiliter les infrastructures de transport ferroviaire dans la circonscription de La Violette-Saint-Maurice qui avait été endommagée à la suite de la tempête Déby à l'été 2024. La somme octroyée provient du programme de soutien aux infrastructures de transport ferroviaire et à l'intégration modale qui permettra d'embaucher de la main-d'œuvre et d'acheter du matériel dans la région. La députée de la Violette-Saint-Maurice, Marie-Louise Tardy, ajoute que l'investissement permettra de procéder à la réparation des dommages causés par l'érosion et des ponceaux, à l'amélioration du drainage, à la préparation du plan d'ingénierie et à la surveillance étroite du site pour que la voie soit sécuritaire pour les convois. La ville de Shawinigan procède actuellement à la réouverture progressive de ses parcs et plateaux. Le tout devrait être complété d'ici la mi-mai. Au cours des prochains jours, les citoyens verront les équipements être remis en service, notamment les balançoires dans les parcs, ainsi que les buts de soccer et les filets de tennis. Les équipes municipales sont présentement à pied d'œuvre sur les différents sites afin de procéder également au nettoyage printanier et à la remise en état des surfaces. Après cette période, la ville poursuivra l'entretien régulier des parcs afin d'assurer des installations sécuritaires et de qualité tout au long de la saison estivale. Les villes canadiennes jouent dur pour obtenir le nouveau siège de la Banque de défense. Selon la presse, Toronto veut nuire à Montréal en faisant valoir que le Québec risque de se séparer. La première ministre Christine Fréchette a voulu défendre la candidature de la métropole sans attaquer l'Ontario.
3: Moi, j'embarque pas là-dedans. On a tout ce qu'il faut pour se positionner. Et en plus, on a déjà un très grand nombre d'organisations internationales. Vous savez, j'ai déjà travaillé moi-même à Montréal International. Je sais l'importance que ça a, ces organisations-là.
0: Voilà qui complète l'information. 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

Bon matin, Shawinigan. Bon matin, Mickey. Bon matin, Deschenaux. Nico, qui est en pleine forme. Ça paraît que j'ai pris congé lundi. J'ai encore du gaz pour un vendredi matin. Je sais pas si c'est aussi parce que on prévoit du soleil aujourd'hui, on prévoit du soleil demain. Puis finalement, dimanche, peut-être qu'on aura un peu moins de pluie. On regardera ça. Aujourd'hui, on parle aussi des nids de poules, de l'état des routes. Paraîtrait-il qu'on n'a plus ben d'argent au Québec pour l'entretien des routes. Hey, c'est une grosse surprise. Je sais pas. Je pense pas. On vous donnera les détails de ça dans les prochaines minutes. On vous parle aussi de Canadiens de Montréal, deuxième match contre Buffalo ce soir à 19h, manquez pas ça. Ça va falloir s'ajuster. Puis Martin Saint-Louis l'a aussi dit en conférence de presse. Et là, pour ceux et celles qui vont travailler chez Duchesne habituellement, du côté de Shawinigan, parce que ça ratisse large quand même, les employés qui viennent d'un peu partout en Mauricie, ben là, une autre offre a été acceptée hier. Acceptée, en tout cas, c'est sur la table. Les banques ont dit, OK, ça c'est concret, ça peut passer sans que ce soit une liquidation. Donc, l'avenir se dessine pas encore pour Duchesne. On vous donnera des détails aujourd'hui avec Robert Bernard qui arrive sur le coup de 7h. On a 2 degrés partout dans Shawi, Mickinac, Deschenaux. Un tantinet frisquet, mais ça va grimper à 13-14 degrés aujourd'hui. Puis on passe ça avec une toune du vendredi. Moi, dans ma tête, je l'ai classé toune du vendredi parce que c'est tellement bon, premièrement. Ça bouge, ça nous met dans l'ambiance, monter le son. Que ça vous tente ou pas, faut monter le son, ça s'écoute fort. Clay and Friends, et bouge ton tang, Country Pop 92.9, countrypop.ca. Bon.

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1: Ah ben, ce blé du Nord de Hit sans arrêt commence fort avec cette grosse toune du vendredi. Moi, je l'ai classée toune du vendredi. En tout cas, dans quelques instants, on revient sur les transports. On sait que cette semaine, à Shawinigan, on a découvert, c'est à la 4e rue de la Pointe, pas un nid de poule, un nid d'autruche, puis une bonne autruche, d'ailleurs. Mais est-ce que les coffres du gouvernement du Québec pour les infrastructures, pour les routes, sont vides ou sont pleins? Laissez-moi y passer, OK? J'ai bien le feeling que c'est vide. Et on pourrait ne pas travailler là-dessus pour un petit bout. Tous les détails dans un reportage dans quelques instants, après Marc Dupré. Et M. Pokora, on est là. Oui, on est là ensemble jusqu'à 8h30. Robert Bernard et moi qui arrivent à 7h. Et Steph Veillette va prendre la relève ensuite de ça. On a encore des cartes cadeaux pour Canadian Tire de Trois-Rivières pour la fête des mères. Puis on a encore des billets aussi pour Lou Combs, pour vous autres. Des précieux billets, là. Ça se fait rare ces temps-ci. Et ce sera un show qui va se donner au Parc Jean Drapeau. J'aurai des indices pour vous. On passe ça, on continue en fait ce blé du Nord de Hit sans arrêt à Country Pop. Tu verras.

0: week-end, certains diront. Moi, ça a passé vite. J'ai pris congé lundi. Fait que là, ça a été une petite semaine de 4 jours. Puis je vous rappelle là, que la semaine prochaine, semaine pleine, ensuite de cela, ce sera une semaine où on aura un congé le lundi de férié. On se souvient que ce sera la fête de la reine. Même si elle est morte, on la fête pareil. Puis on est bien contents qu'on a un congé férié. Il y a le gouvernement. On parle de ça ce matin. Le gouvernement, paraît-il, qui n'ont plus les moyens d'effectuer des travaux d'entretien sur les routes dans le métro du côté de Montréal. Et la raison est simple, les chums, c'est que selon un groupe de spécialistes, vous savez, il y a un fonds qui est dédié à l'entretien des infrastructures et ça se vide 5 fois plus que ça se remplit. Allez, Guillemette.
1: Québec a fait le choix de geler la taxe sur l'essence et d'abandonner le péage sur les autoroutes en indexant seulement les frais d'immatriculation. Les sommes disponibles pour l'entretien ne comblent plus les besoins. La professeure à l'UQAM, Florence Junca-Adenau, fait partie du groupe de spécialistes l'Alliance Transit.
2: Il a coupé dans les revenus, alors c'était normal qu'à un moment donné, ça claque.
1: En effectuant seulement les travaux urgents, l'analyste Francis Garnier confirme que les routes vont continuer de se dégrader.
3: Pour chaque dollar d'investissement de réparation qu'on fait, on trouve 2 $ de problème.
1: Pour compenser, Québec a choisi de piger dans les sommes disponibles, par exemple, pour la santé et l'éducation. Le porte-parole de Transit, Samuel Pagé-Plouffe, affirme qu'il faudra trouver ailleurs le financement.
4: On sait combien ça va coûter, on sait que ça va coûter cher, puis la part de ce qui est budgété pour s'en occuper diminue.
1: Le principe d'utilisateur-payeur et donc de péage pourrait revenir à la mode rapidement. Annie Guillemette, Cogeco Nouvelle Montréal.
0: Alors, si vous êtes une maman en fin de semaine puis vous savez pas quoi demander pour la fête des mères, vous avez un nid de poule sous votre rue, ben demandez du pays de cèdre, quelque chose, pour essayer de vous-même de remplir ces trous-là. Une belle grosse oreiller. Vous mettez les oreillers dans les trous, là. Ça va aider, en tout cas. Lendemain de veille, il s'en vient avec la game et Bodus. Lendemain de veille, qui vont être au Festival de la Galette en l'automne prochain, avec les sales barbes également. Ben hâte d'aller voir ça à Galette, avec une petite galette à Amelas, là, pas trop loin, dans le gosier. Et là, c'est Holding to the Moon de Milo à Country Pop et CountryPop.ca.

Ça avance tranquillement, pas vite, 6h19. Je vous rappelle que ce soir, à 19h, je veux pas personne sur les routes, je veux pas personne dans les restaurants, moins que vous soyez à cage au sport ou dans un resto où on diffuse le match, deuxième match des Canadiens de Montréal dans cette deuxième ronde. On va gagner ça, on va s'ajuster. J'ai des réactions de Martin Saint-Louis. On est en train déjà de faire des ajustements. Je pense qu'on a été surpris avant hier, de la force et de la façon de jouer, surtout, des Canadiens de Montréal. Manquez pas des alentours de 7h20. Je vais vous donner un indice pour gagner des billets pour aller voir Lou Combs du côté du Parc Jean-Drapeau le 29 mai prochain. On n'est pas une radio New Country pour rien. Nous autres, on est ployés avec le bon Dieu du New Country. On a des précieux billets pour vous. Et en fin de semaine, c'est la fête des mamans. On a des cartes cadeaux de chez Canadian Tire. Ils vendent pas juste des capes de roue, là, ce Canadian Tire. 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Puis si elle veut des capes de roue, maman, elle ira s'en acheter. 50$ Canadian Tire aujourd'hui, encore une fois. Notre classique souvenir ce matin, Wilfred Leboutillier qui avait repris une grosse toune à l'époque de son passage à Star Academy. Amène-toi chez nous à Country Pop et countrypop.ca.

0: 6h23, météo dans quelques instants. Est-ce qu'on aura un beau week-end? Mais surtout, ça va-tu se réchauffer? Cette semaine, je parlais de ça avec Seb Veillette à l'extérieur de la station. J'ai dit, j'ai hâte, là, pas à des 40 degrés, mais juste un petit 20-21 pour partir bientôt le matin, juste avec une paire de shorts puis une paire de gogounes d'un pied. Est-ce que mes souhaits seront réalisés? Je vous donne les détails de ça et Morgan Wallen s'en vient. Un petit bump pour commencer le week-end. I got better pour vous autres dans les prochaines minutes à Country Pop ou countrypop.ca. Il y a même sur vos parleurs intelligents partout à Mauricie.
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6h35, on a toujours un petit 2 degrés à l'extérieur. Un max de 12-13 est prévu aujourd'hui pour notre dernière de la semaine aller à l'ouvrage. Et j'espère que vous êtes prêts, parce que en fin de semaine, bon Dieu qu'il va faire beau. En tout cas, du moins, samedi, 14 degrés, les alentours de 20 avec l'indice humidex UV, toute l'équipe, généralement ensoleillé. Dimanche, finalement, ça bouge. 60% de probabilité d'averse. On prévoit juste une grosse journée de pluie dimanche. Et ensuite de ça, ben, du soleil, des nuages pour le reste de la semaine. On va grimper ça jusqu'à 20 degrés. On va être bien. En fin de semaine, c'est pas juste de la pluie puis du soleil, c'est aussi la fête des mères. Puis on en parle avec Ariana Love qui s'en vient après Joe Pinchot, la belle infirmière. C'est intéressant, toutes les infirmières là, qui, à partir de demain, vont avoir du gros fun avec le DSN en Mauricie. Et là, c'est So Far Away à countrypop et countrypop.ca.

0: 42 minutes, on a dépassé un petit peu, mais c'est pas grave parce qu'on a notre référence en New Country. La reine du New Country, c'est à Country Pop, Ariana Love pour les crinqués.
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0: En espérant que vous ayez un extraordinaire vendredi. Coucou, Ariane.
2: Coucou, là.
0: Tu nous parles d'une fête là, qui s'en vient en fin de semaine.
2: Dimanche, là, la gang, si jamais vous ne savez pas regarder votre calendrier,
0: oui.
2: Dimanche, c'est la fête des mères.
0: Ah, mon Dieu!
2: Une fête à célébrer et qui est célébrée partout à travers le monde entier. Alors, c'est l'heure là, d'aller acheter vos fleurs, d'aller acheter tout le kit là, pour célébrer la fête des mères.
0: Les jardinières.
2: Là, je vais te préparer un quiz fête des mères. Dans le fond, des traditions qu'il y a dans le monde. Des mères célèbres qui, pour certaines choses, on va aller voir explorer le tout ensemble.
0: OK, let's go. Je suis prêt.
2: Dans quel pays offre-t-on souvent des œillets à la fête des mères? Est-ce que c'est A, au Japon, B, au Canada, C, en Égypte?
0: Au Canada.
2: C'est au Japon.
0: Hein?
2: Au Japon. Puis ma mère doit être japonaise. Elle devait être japonaise. C'est sa fleur préférée.
0: Oh! C'est tellement
2: beau. Mais au Japon, ouais, c'est pas des roses. C'est vraiment
0: des cerisiers. Oeillets. J'avais cerisier. OK.
2: Dans l'Antiquité, quelle déesse était célèbre comme mère de tous les dieux? Est-ce que c'est A, Aphrodite, B, Rhea, C, Cléopâtre?
0: Cléopâtre?
2: Non.
0: C'est une pogne, hein, ça? Ça, je connais.
2: C'était Rhea. La bonne réponse. Quelle est la fleur la plus offerte pour la fête des mères dans plusieurs pays? Est-ce que c'est A, la rose, B, la tulipe ou C, le cactus?
0: Hey boy, ça dépend si tu l'aimes ou non. Si tu l'aimes pas, tu donnes un cactus. Si tu l'aimes, une rose, je sais pas.
2: C'est les roses.
0: Ah,
2: les roses, c'est la fleur vraiment la plus populaire. C'est offert dans plusieurs pays, pas juste ici au Canada. Là. Littéralement, à travers le monde entier, c'est la fleur la plus donnée à la fête des mères. Dans quel pays la fête des mères est-elle si populaire qu'on y passe le plus d'appels téléphoniques de toute l'année? Over Noël et le Nouvel An. Est-ce que c'est le Canada, les États-Unis ou la France?
0: Le Canada, les États-Unis ou la France? Je dirais la France.
2: Les États-Unis?
0: Ah oui, ben oui.
2: Mais c'est pas parce qu'ils sont 375 millions d'humains, là. Non, c'est vraiment une fête très, très, très importante. On dirait nos mères, plus qu'à la fête des pères. Je m'excuse à tous les papas, mais on dirait que nos mamans, c'est comme. Hein, c'est comme
0: on a un lien particulier avec la mère.
2: Exactement. Hein, c'est le lien de passer 9 mois en dedans.
0: Oui, ah mon Dieu, oui. Quel moment.
2: Dans quel pays les enfants chantent souvent à leur mère à l'école pour la fête des mères? On s'excuse pour toutes ces mamans-là. Est-ce que c'est en France, en Australie ou en Norvège?
0: Ah, ça doit être la Norvège.
2: En France.
0: En France?
2: En France, les mamans sont pognées pour aller voir un petit concert pour se faire chanter des chansons avec peut-être du faussage.
0: Sûrement du faussage.
2: Je me fais au bricolage qu'on faisait quand on était pour nos mères. J'imagine que le spectacle ne doit pas être de qualité.
0: Des shows de sous-sol, là.
2: Quelle maman célèbre a reçu une carte de la fête des mères signée par ses enfants, mais ils ont fait une faute dans son nom?
0: Non.
2: Est-ce que c'est Beyoncé? Est-ce que c'est Victoria Beckham ou encore Jennifer Lopez?
0: Beyoncé?
2: Non, Jenny, c'est Victoria Beckham.
0: Ah, ouais.
2: Ses enfants savent pas écrire.
0: Ah, non, ils n'y pas assez souvent. Hein? Rien à la maison.
2: On joue tellement facilement. Quel repas est le plus populaire pour célébrer la fête des mères? Est-ce que c'est le brunch, le souper ou encore un pique-nique à l'extérieur?
0: J'aurais tendance à dire un brunch.
2: Le brunch du dimanche, parce que la fête des mères, c'est à tous les dimanches.
0: C'est
2: alors,
0: ça.
2: C'est facile. Un petit bouquet de fleurs, un petit brunch au restaurant.
0: Ah, du mimosa.
2: Les petits moments sont bien contentes.
0: Oui.
2: Quelle reine célèbre est aussi mère de 9 enfants.
0: Hein?
2: Est-ce que c'est la reine Victoria? Est-ce que c'est à Cléopâtre ou encore Jeanne d'Arc?
0: Hey boy! Victoria?
2: Ouais, la reine Victoria a eu 9 enfants quand même. Alors,
0: beaucoup
2: de successions et de batailles pour la couronne.
0: Oui.
2: Et dernière question pour toi. Dans quel pays la fête des mères est traditionnellement associée à des sérénades matinales?
0: Hein?
2: Est-ce que c'est au Mexique, en Belgique ou en Finlande?
0: Mexique?
2: Au Mexique, ouais. On amène les mariachis. Les empanadas et compagnie.
0: Ah ouais.
2: C'est vraiment une grosse fête festive. Là. On met le paquet. Alors, je ne veux pas vous mettre de pression, la gang, mais il vous reste 2 jours pour la fête des mères.
0: Oui.
2: C'est dimanche.
0: Louer des mariachis.
2: Oui, des mariachis. Il y a plusieurs traditions. Des œillets, des roses, des appels téléphoniques. On bat le record des Américains.
0: Et puis, en terminant, là, on salue, Ariane,
2: oui.
0: tout toutes, la majorité, là, les fleuristes qui sont dans le jus. Là, à partir de là, demain et mercredi, là, ils vont en avoir la boue dans le toupette. Un gros merci d'être là pour nos mamans.
2: Mais fait plaisir, hey. Fête des mères.
1: Ouh. 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
0: C'est justement Ariana Love qui quitte le studio. Merci, bonne journée, à tantôt. Qui quitte le studio, qui start le week-end avec vous autres, avec le road trip du week-end. Aujourd'hui, nous autres, on part la fin de semaine dès 13h. Manquez-la pas, si vous voulez, la meilleure playlist pour une belle fin de semaine. Plus de New Country, Old Dominion et Megan Maroney, Can't Break Up Now. Ça s'écoute bien fort, je vous le dis tout de suite. Voici plus de New Country à Country Pop.

16h54, dans les 6 prochaines minutes, ben on a Robert Bernard qui se joint à nous tous les matins cette semaine, à vrai dire. Robert Bernard, il disait aujourd'hui, c'est l'avenir de Duchesne et fils à Yamashis qui se joue. Ben finalement, non, toujours des délais, puis encore hier, il y a une offre qui a été acceptée par les banques, on vous donne des détails, et pour accueillir Robert Bernard, deux grosses tunes. Fini par te croire, et là, c'est Blue Ridge Band, du New Country de chez nous, des gars de Lévis, c'est tellement bon. Ça mérite leur place à l'international. Je les adore. Voici le Rush à Country Pop et countrypop.ca. Bon matin.

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1: On est toujours là dans notre 92 minutes de hits sans pub en ce vendredi. Vendredi nuageux, mais quand même, ça sera pas si pire que ça. Possibilité d'averse à 60 % des risques d'orage. Mais tiens, on nous a prévu ça toute la semaine. Finalement, ça n'a pas été si pire que ça. Donc, on va vous donner là, les détails météo pour la fin de semaine au courant de la prochaine heure. Mais sinon, on profite toujours de notre 92 minutes de hits sans pub. Entre autres, ce qui s'en vient d'ici la prochaine demi-heure, une de mes chansons préférées de Pink, Pink All I Know So Far. Chris Stapleton sera là en musique. Marshmello et Kane Brown, Drew Taylor et plus de New Country à venir dans 3 minutes avec Granger Smith et That's Why I Love Dirt Roads. L'heure de 9h du bon pied, puis on poursuit notre 92 minutes de hits sans pub avec une chanson bien, bien fun si vous êtes sur la route. C'est Miles Smith, Drive Safe dans Country Pop au travail. Puis on est là aussi si vous venez d'arriver au travail, countrypop.ca. Bon vent.

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vendredi 8 mai aujourd'hui. Déjà, je vous dis que le temps file comme ça, pas de bon sens. Et oui, les jours filent hein, cette année, mais aussi les années passent tellement vite. Et aujourd'hui, ça fait déjà 26 ans que Dédé Fortin est décédé. Le chanteur des Colocs, bien évidemment. Écoutez, moi, je suis née en 94 et j'ai connu l'œuvre des Colocs. Dédé est décédé, j'étais tout petite. Je m'en rappelle pas vraiment, mais je me rappelle de la marque qu'il a laissée au Québec, par exemple, son héritage musical, bien évidemment. Puis on va s'en reparler dans les prochaines minutes. Comment ça que les Colocs ont passé à l'histoire comme ça? J'ai réponse à vos questions. Puis il s'en est passé des affaires dans leur courte carrière. Et d'ici là, ben, on poursuit notre 92 minutes de hits sans pub avec plus de musique, plus de new country, Marshmello et Kane Brown, Wanting Right à venir dans les prochaines minutes. Que vous avez toute la motivation nécessaire pour bien partir votre journée du vendredi au travail, ben c'est plus de New Country à Country Pop 92.9. Drew Taylor, Nobody I Know. Et n'oubliez pas qu'on est là aussi sur l'appli

déjà aujourd'hui et je vous en ai glissé un mot un petit peu tantôt, là, mais ça fait déjà 26 ans aujourd'hui que Dédé Fortin, chanteur, membre fondateur des Colocs, est décédé. Puis là, je suis allée voir parce que moi, là, quand c'était le gros boom des Colocs, j'étais toute petite. Moi, je suis née en 94, OK? Fait que je me rappelle pas de grand-chose, je vous dirais, mais j'ai écouté les albums quand j'étais un petit peu plus vieille et je suis tombée en amour avec les Colocs, bien évidemment. Mais c'est Dédé qui a parti justement le groupe en 89, donc j'étais pas au monde encore. Et pourquoi qu'on a trippé autant sur les Colocs? Ben, c'était tellement des textes rassembleurs qui décrivaient vraiment le Québec, le typique québécois. Donc, on avait vraiment un sentiment d'appartenance très, très fort envers le groupe Les Colocs. Ça a été trois albums très marquants enregistrés entre 90 et 98. Et bonne nouvelle quand même pour Dédé Fortin. Je sais pas si vous vous rappelez de cette nouvelle-là, mais en novembre 2025, Dédé Fortin a été honoré comme personnage historique au Québec. Donc, vraiment, c'est un hommage et un honneur, vraiment, de dire que Dédé Fortin a fait de la musique chez nous. Donc, il y a déjà 26 ans qu'il est décédé aujourd'hui. Et je vous rappelle, hein, vous le savez, c'est connu du grand public, mais malheureusement, Dédé Fortin a fait l'irréparable, en fait. Donc, c'est malheureusement suicidé. Puis, il y a des ressources pour ça. Hein. Même 26 ans plus tard, on n'en parle pas assez. C'est encore trop tabou, mais il y a des ressources. Hein. Vous pouvez toujours contacter 24 heures sur 24, 7 jours sur 7, le 988, le 811 aussi. On a le centre L'Accalmie, entre autres, du côté de Trois-Rivières, et on a un chiffre à ne pas retenir, un numéro de téléphone à ne pas oublier, en fait, je veux dire, qu'il faut absolument retenir, le 1-866. Appel, il y a toujours quelqu'un au bout du fil, 24 heures sur 24, 7 jours sur 7. Et je vous garantis que d'en parler, ça fait du bien. Donc, faut pas oublier ça. 1-866, appel, bien important. Le 8-1 aussi, qui est une ressource très facile à avoir au bout des doigts. Hey, dans les prochaines minutes, une toune que je vais chanter à tue-tête s'en vient. La belle Pink, All I Know So Far. Café ce matin, puis la meilleure musique en Mauricie. On va se le dire que c'est un duo parfait pour notre vendredi. Cette chanson-là, je ne m'étonnerai jamais. C'est tellement bon. C'est tellement motivant aussi si vous venez d'arriver au travail. Chris Stapleton et White Horse dans Country Pop au travail.

orageux partout en Mauricie, c'est gris, mais la bonne nouvelle, c'est que si je regarde du côté d'Environnement Canada, les indices UV augmentent au courant des prochaines heures. Fait que ça, d'après moi, ça veut dire qu'on va avoir quand même quelques percées de soleil, parce qu'à 60 %, ça veut pas dire qu'il va nous mouiller sa tête toute la journée aujourd'hui. Généralement ensoleillé pour demain, maximum à 14. Possibilité d'averse aussi pour dimanche. Désolée, hey, les joies du direct de la radio, c'est bien, bien le fun. Vous pouvez entendre que les allergies saisonnières sont commencées aussi. Possibilité d'averse, oui, pour dimanche, maximum à 14. Lundi, mardi, mercredi et jeudi, on a des alternances de soleil et de nuages entre 12 et 18 degrés aussi, donc des belles journées à prévoir. Moi, je pense que j'ai oublié ma petite pilule d'allergie ce matin. Hein? Je pense que je vais être due pour prendre ça rendu à maison. Et je le sais qu'on est plusieurs à avoir des allergies saisonnières. C'est bien, bien plate, mais qu'est-ce que vous voulez? Il y a des affaires pires que ça dans la vie. On prend des petites rectines, puis on est reparti. Hey, on poursuit notre 92 minutes de hits sans pub avec plus de New Country, Chad Brownlee. Might as well be me dans Country Pop.

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0: de la semaine. On est le 8 mai aujourd'hui et dans 21 jours exactement, on a notre cher Luke Combs qui sera de passage à Montréal au parc Jean Drapeau pour deux soirs. Et c'est à ne pas manquer, hein, le 29 et 30 mai prochain. Et on a vos billets pour le spectacle du 29 mai. Soyez là au courant de la prochaine demi-heure. Je vous dis comment faire pour remporter vos billets pour aujourd'hui. Et d'ici là, ben, on repart un blitz d'une heure de hits sans pub avec nul autre que Tucker Wetmore, 3, 2, One dans Country Pop au travail.
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1: Ici Robert Bernard, vendredi 8 mai, en manchette. Duchesne et fils de Yamachiche est en bonne voie d'être vendu au groupe Zohar, une entreprise montréalaise. Hier, en cours supérieure, le contrôleur a fait volte-face et recommande maintenant l'offre de reprise de cette entreprise plutôt que la liquidation. Le projet de ce repreneur prévoit la relance des activités et le remboursement intégral de la Banque Royale. La cour supérieure a suspendu les procédures jusqu'à vendredi prochain. Le DGOP de Shawinigan risque d'assister à une refonte en profondeur de sa vocation lors de la mise en place du nouveau pôle central intégré. On sait que le comité de restructuration propose de regrouper 6 entités de développement économique sous une administration unique, incluant le DGOP. Rappelons que les lettres d'entente de 6 organisations seront résiliées lors de la prochaine assemblée publique du conseil municipal le 12 mai. La table régionale des organismes communautaires de la Mauricie et du Centre du Québec dénonce l'indexation de 1,8% de leur financement annuel annoncé par Santé Québec. Alors que l'inflation atteint 2,9%, les dirigeants de la TROC estiment que cette décision appauvrit les 228 organismes de la région, alors que les besoins de la population ne cessent de croître. 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

6 degrés partout en Mauricie, c'est nuageux, mais on pourrait avoir quand même quelques percées de soleil aujourd'hui. Ça, on n'est jamais sûr, mais moi, je suis certaine qu'on a vos billets, encore une fois aujourd'hui, pour le spectacle de Lou Combs au Parc Jean-Drapeau le 29 mai prochain, du côté de Montréal. Et on fait pas un gagnant, mais deux gagnants, encore une fois aujourd'hui. Vous avez toute la journée pour participer. Et c'est simple, vous avez un code à me texter. Et au courant de la journée, ben on ramasse les textos et on fait deux gagnants, en fait, à la fin de la journée. Et le petit code à me texter aujourd'hui, Hurricane. Ouais, Hurricane avec votre adresse courriel, oui, et votre nom au 819-519-1031. Donc, bien important de nous indiquer votre adresse courriel et votre nom en nous textant Hurricane pour remporter vos paires de billets pour Lou Combs. Donc, deux gagnants d'une paire de billets chacun. Ça va être bien, bien le fun. Et là, je pouvais pas vous lancer le code Hurricane sans vous lancer une petite toune de Lou Combs. Ça, là, ça paraît sur son nouvel album qui est sorti en mars dernier. Je l'adore, cette toune-là. Lou Combs, Sleepless in a Hotel Room dans Country Pop au travail. Et on est là aussi sur les haut-parleurs intelligents partout en Mauricie. Bon vendredi!

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En plus de vous donner vos billets pour Look Comme cette semaine, on vous donne aussi un beau cadeau que vous pouvez soit garder pour vous ou gâter votre maman pour la fête des mères qui aura lieu ce dimanche. On vous donne des cartes cadeaux de chez Canadian Tire à Trois-Rivières sur le boulevard des Forges. Et si jamais ça vous tente de remporter aujourd'hui, ben vous allez avoir besoin de la circulaire du Canadian Tire. Donc tout de suite, allez chercher ça sur vos ordi au travail, sur votre téléphone cellulaire. Si vous êtes à la maison et que vous avez la copie papier, ça marche aussi, mais j'ai besoin de la circulaire. Bien, vous aurez besoin de la circulaire Canadian Tire. Je vous donne le code à me texter dans une dizaine de minutes. Et d'ici là, bien, plus de musique avec NSYNC et Bye Bye Bye qui s'en vient. La journée commence, hein? C'est pas le temps encore de dire à nos collègues et aux boss bye bye bye pour le week-end, mais au moins on est là dans notre blitz d'une heure de hits sans pub pour rendre ça encore plus le fun notre dernière journée au travail. Et on va s'offrir toujours plus de musique avec Sam Hunt et Ingrid Andress, Wishful Drinking dans Country Pop au travail. Mais

8 mai aujourd'hui, c'est la dernière journée de la semaine et c'est la dernière journée de la semaine avant la fête des mères, hein, parce que ça se passe ce dimanche. Et on a des beaux cadeaux, en fait, pour vous gâter pour la fête des mères. Vous pouvez peut-être garder ce cadeau-là pour vous ou gâter votre maman ou gâter peut-être votre fille qui est rendue maman. Vous faites ce que vous voulez avec la carte cadeau, mais quand même, on vous gâte pour aller magasiner au Canadian Tire de Trois-Rivières sur le boulevard des Forges. Et c'est super simple, hein, pour remporter votre carte cadeau aujourd'hui. Vous devez avoir la circulaire en main, que ce soit numérique, que ce soit papier. 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On prend encore plein de beaux textos au courant de la journée. Et d'ici là, ben plus de musique, plus de new country avec un gars que j'admire, que j'adore. Il est tellement talentueux. Il est venu nous voir en studio la semaine passée, David Brown Woods, If I Met You Now. Ça, c'est une

Et c'est la première fois qu'on va vous la jouer sur nos ondes, donc ça se passe dans quelques minutes. Je l'adore, cette tune-là. Son EP au complet est juste malade. Je lui souhaite tellement le plus grand des succès, c'est extrêmement mérité. Donc, sa petite nouveauté qui vient tout juste de rentrer à Country Pop, on se l'offre dans les prochaines minutes. Le temps de s'offrir Florida, Georgia Line et Tim McGraw avec May We All dans Country Pop au travail et sur l'appli mobile Radio Country Pop. May we all.

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de s'offrir Joël Vogue, qui sortira son premier album en juin prochain. Et vous l'avez entendu, hein, la chanson thème de la série Indomptable, diffusée sur les ondes de TVA. Et on a appris un petit peu plus tôt cette semaine que ça ne reviendra pas pour une deuxième saison. On a un petit peu là, de conflit à régler, le budget de tournage et tout. Donc, ça ira pas de l'avant pour une saison 2, malheureusement. Mais la chanson thème de la série, c'est tellement bon. Ça laisse voir là, que Joël Vogue travaille sur du très bon stock pour son premier album qui va paraître dans un petit peu moins là, d'un mois. Et on est ensemble avec plus de musique, mais aussi avec une petite question. Est-ce qu'on met des bottes de pluie? Est-ce qu'on traîne le parapluie? Est-ce qu'on met de la crème solaire? Qu'est-ce qu'on fait? Parce qu'on a 60 % de possibilités d'averse à prévoir pour aujourd'hui. Risque d'orage aussi à compter de midi. Et je vois l'indice UV monter quand même pour les prochaines heures. Fait que d'après moi, on va avoir quand même quelques percées de soleil, du moins je l'espère. Demain, généralement ensoleillé, 14 degrés au maximum. Possibilité d'averse pour dimanche à 60 % Et ensuite, c'est quand même des belles journées pour commencer la semaine entre lundi et jeudi. Alternance de soleil et de nuages avec des températures qui vont jouer entre 18 et 12 degrés. Et on poursuit avec plus de musique, plus de new country. Justin Finzi, Break My Heart Again dans Country Pop au travail. Puis vous oubliez pas, hein, si vous êtes à job, on est là nous aussi. 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

0: lundi, c'est la petite dernière de la semaine, puis je suis tellement contente parce que je ne suis pas seule.
1: Non. Coup,
0: mesdames et messieurs!
1: Mais ça, t'as ouais, ben j'ai la gueule pleine de rap matin du oui. travailleur. Ça va ah, bien.
0: Ben c'est ça les joies du direct oui. de la radio. J'étais comme là, je m'excuse mon Nico, mais on y va. Fini. On y va. The show must go on. Et Nico, t'es avec moi parce qu'on a bien du fun. T'aimes ça rester souvent
1: oui.
0: avec moi le vendredi.
1: Tout le temps.
0: Puis là, dans les prochaines minutes, on va jaser du radio bingo de
1: oui.
0: demain.
1: Oui, madame, parce que je suis de retour.
0: Ouais.
1: Samedi, j'ai pris congé, mais là...
0: La Mauricie se peut plus. Là. On a une baguette en l'air. Là. Hey. Nico qui revient.
1: Ça a l'air niaiseux, mais des fois, on m'écrit samedi, « T'es où? Comment ça, c'est pas toi? » Puis là, je suis comme, « Je peux-tu vivre? »
0: Ouais, non, une fois de temps en temps, mais oh. mettons, là.
1: Sinon, c'est une dépression nerveuse qui m'attend.
0: Exactement, ben c'est sûr. Fait qu'une fois de temps en temps.
1: Ouais, petit samedi soir.
0: Ben,
1: puis
0: oui.
1: là, demain, je vais être avec vous autres, 3500 tomates à gagner. Les cartes pleines, la carte pleine est à 1000$. Deuxième chance, carte pleine, 1000$ aussi. Donc, voilà, ça va être super.
0: Guidou, là, moi, dans les prochaines minutes, je veux que tu nous expliques comment que ça marche.
1: Ah, ben oui.
0: Parce que là, devant, on se dit, voyons, on va jouer au bingo, mais on peut pas créer bingo pis tout.
1: Ben, tu
0: T'as une équipe alentour.
1: Oui.
0: Toi, fait qu'on s'en repart.
1: Ben oui, je fais pas ça tout seul.
0: Ben non. Hey, pis d'ici là, ben c'est plus de musique, plus de New Country avec Max McNown.
1: Hein?
0: Chez nous.
1: Chez vous. Ah, oh, à Saint-Tite.
0: Il viendra pas okay. Chez nous, là. À moins qu'il manque d'hôtel, j'ai une chambre d'amis, là.
1: Hein?
0: Mais Better Me For You, sans faire
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3: Ici Robert Bernard, vendredi 8 mai, en manchette. Duchesne et fils de Yamachiche est en bonne voie d'être vendu au groupe Zohar, une entreprise montréalaise. Hier, en cours supérieure, le contrôleur a fait volte-face et recommande maintenant l'offre de reprise de cette entreprise plutôt que la liquidation. Le projet de ce repreneur prévoit la relance des activités et le remboursement intégral de la Banque Royale. La cour supérieure a suspendu les procédures jusqu'à vendredi prochain. Le DGOP de Shawinigan risque d'assister à une refonte en profondeur de sa vocation lors de la mise en place du nouveau pôle central intégré. On sait que le comité de restructuration propose de regrouper 6 entités de développement économique sous une administration unique, incluant le DGOP. Rappelons que les lettres d'entente de 6 organisations seront résiliées lors de la prochaine assemblée publique du conseil municipal le 12 mai. La table régionale des organismes communautaires de la Mauricie et du Centre du Québec dénonce l'indexation de 1,8% de leur financement annuel annoncé par Santé Québec. Alors que l'inflation atteint 2,9%, les dirigeants de la TROC estiment que cette décision appauvrit les 228 organismes de la région, alors que les besoins de la population ne cessent de croître. 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

0: bien du fun dans hey. Que j'ai pas mon travail.
1: Oui.
0: J'espère que le monde a autant de fun au travail qu'on en a.
1: J'espère que oui.
0: Mais en on est dur à battre.
1: C'est ça. Des fois, on nous demande, t'aimes-tu ta job? Ben, j'ai pas l'impression de travailler, là.
0: Ben non.
1: Tu jases, tu parles d'un micro, des affaires que oui, on fait, c'est comme...
0: On a des tâches à faire, bien évidemment, c'est ça. Mais c'est tout le temps dans le plaisir.
1: Ben oui!
0: Tout le temps une belle ambiance.
1: Au grand détriment, des fois, des journalistes de notre directeur général.
0: Oui.
1: Ils nous disent, hey, chut, c'est une bibliothèque ici, fermez vos gueules.
0: Ouais.
1: Mais hey, oui, ça marche
0: fois,
1: pas.
0: Des fois, ça rentre dans une oreille puis ça sort dans l'autre. Puis pas parce qu'on veut pas écouter les consignes, mais on oublie.
1: Ouais.
0: On est silence deux minutes. Là,
1: exact.
0: Ça repart. On se met à crier puis on comme...
1: Exact.
0: Vous comprenez rien.
1: Ben moi, je me...
0: J'ai oublié, ben pour oui. vrai.
1: Allez travailler au sanctuaire du Cap, si jamais ça vous tente pas.
0: Non, je vous jure, je vais être tranquille.
1: Les autres, les journalistes.
0: Ben oui.
1: Hey. Ah, ouais.
0: Ah, mais au moins, on a des journalistes pour vous tenir informés.
1: Ben oui, on les adore.
0: De qu'est-ce qui s'en vient. Puis justement, avant d'accueillir les journalistes dans les crinqués d'actualité sur l'heure du lunch, Nico, t'es encore là. Puis là, je veux que tu nous expliques. Le Radio Bingo, là, c'est ton grand retour demain. Grand retour après un samedi.
1: Grand retour!
0: Mais comment que ça marche? Là? Mettons le monde qui dise, ben là, ça a l'air bien le fun, mais je veux jouer, mais on fait quoi pour jouer?
1: D'abord, ça vous prend vos cartes de bingo que vous allez acheter chez nos dépositaires. Vous avez la liste au countrypop.ca, l'application Radio Country Pop, mais en somme, là, partout à Mauricie, dans la Naudière, je pense qu'on va quasiment jusqu'à Dona. Je suis pas sûr qu'il y a des cartes jusqu'à Dona qu'on a, là.
0: Mais Saint-Anne
1: d'Apérable, tout ça, il y en a. Au Lac aux Sables, je me trompe pas. Saint-Tech, il y en a.
0: Ça, oui. Ouais.
1: Fait que, tu sais, on ratisse large dans toutes les bonnes épiceries, dépanneurs, pharmacies. D'ailleurs, si jamais vous voulez avoir vos points de vente, écrivez-nous sur notre page Facebook, écrivez au courriel du bingo.
0: Hey,
1: vous
0: camping aussi.
1: Les campings, on a une demande, là.
0: Ouais.
1: Si jamais vous êtes un gros camping, je sais pas, moi, je pense.
0: Camping.
1: Ouais, même un petit camping. Camping Rouillard. Camping Otamac au lac à la tortue. Écrivez-nous, ça va nous faire plaisir de venir vous porter des cartes. Puis bien sûr, vous faites un profit là-dessus. Mais là, vous achetez vos cartes de crédit, vos cartes de bingo. Et ensuite...
0: Ça coûte pas tant cher que ça.
1: Non.
0: Pas obligé de sortir la crédit.
1: Non, exactement. Vous achetez vos cartes de bingo, vous vous installez à la maison, c'est à la terrasse, pourquoi pas. Vous allez pouvoir jouer au camping, au chalet, à la maison, tout seul, en groupe. Il y a des grosses gangs, là. Avec l'été qui s'en vient, là, c'est zinzin. Même l'hiver, ça se fait de la fondue, ça joue au bingo juste avant. Et même toute seule, c'est extraordinaire. Puis lorsque vous gagnez un bingo, vous avez juste à appeler. Nous, on stoppe le jeu, là. Il y a du monde, ouais, ben d'un coup que ça continue, j'appelle, puis on arrête,
0: dès
1: là.
0: Dès que le téléphone sonne,
1: ben oui.
0: On arrête, on colle pas une autre boule.
1: Ben
0: pour
1: oui.
0: être sûr.
1: On n'est pas fou à temps plein, là. On arrête le bingo.
0: On a l'air, mais on l'est pas.
1: On prend le numéro qui est au milieu de votre carte, qui est gagnante, puis vous venez chercher le cash à la station ou on vous le poste. C'est simple comme bonjour.
0: Oh, c'est bien trop hot.
1: Ben oui.
0: Fait que là, t'es en feu, t'es prêt pour demain.
1: Ben oui, c'est sûr et certain. J'ai chaîné chacune des boules du boulier aujourd'hui.
0: Oh, ben, t'as barouette. On sait ce que tu faisais entre les tounes dans Country Pop le matin.
1: En plein ça, me shine les boules.
0: Ouais, avec ton chamois.
1: Oui, mon chamois.
0: Hey, ben, Nico, là, je te laisse aller parce que le week-end, écoute, est commencé pour toi.
1: Oui.
0: T'es debout depuis très de bonne heure le matin, puis on va être là demain, 18h, avec nos cartes.
1: Hey.
0: Puis je te souhaite un beau vendredi. Profite-en, on va avoir un peu de soleil après.
1: Absolument, puis moi, du chance de m'arrêter, puis je me dis, je me passais le chamois, c'est gosse.
0: OK, ben.

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toujours 60% de probabilité d'averse et risque d'orage pour aujourd'hui, mais des petites percées de soleil, c'est pas de refus non plus de Dame Nature, ça c'est sûr et certain. Mais la bonne nouvelle, c'est que demain, on va commencer le week-end de bonne humeur. Allez prendre notre petit café du samedi, c'est à la galerie dans notre chaise de camping confortable. Quand il fait beau, je vous dis, ça paraît que j'ai vieilli parce que c'est dans mes moments préférés du week-end. Généralement ensoleillé pour demain, il y a 14 possibilités d'averse à 60% pour dimanche et alternance de soleil et de nuages pour lundi, mardi, mercredi et jeudi avec des températures qui vont jouer entre 12 et 18 degrés. Enfin, on va pouvoir sortir en t-shirt en gogoun pratiquement. On commence à avoir hâte et présentement quand même c'est confortable. C'est 7 degrés. On va atteindre un 11 au maximum aujourd'hui. Puis c'est quand même plus ensoleillé que ce l'était plus tôt ce matin. Donc ça, c'est une bonne nouvelle. Bonne nouvelle aussi, c'est que j'ai la meilleure musique pour vous autres en ce vendredi dans notre blitz de musique sans arrêt. Carrie Underwood, Hate My Heart. Dans

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0: 6h36, c'est Country Pop le midi jusqu'à 13h. C'est un jour de match, c'est soir de match. Le Canadien joue ce soir. C'est le deuxième match de cette deuxième ronde des séries contre les Sabres de Buffalo. Ça se déroule encore une fois là, à Buffalo ce soir. On sait que le Canadien est en retard d'un match dans cette série-là. Donc, la série est 1-0. C'était le premier match. Là. Certaines personnes sont en panique, disent ça va mal aller. Écoute, on va se calmer le pompon. Là. C'était le premier match. Donc, moi, j'ai confiance encore à ce que le Canadien puisse ressortir. On sait que bon, les Sabres de Buffalo sont gros, sont forts, la défensive est bien présente, mais quand même, c'est pas terminé tant que c'est pas fini, donc comme certains disent. Donc, mais l'entraîneur-chef, justement, Martin Saint-Louis, donc espère voir son équipe justement retrouver son identité lors du deuxième match de ce soir. Bon, dans cette série, le demi-finale de l'association S contre les Sabres de Buffalo, qui, oui, je vous le rappelle, mène la série 1-0. Et parmi les joueurs qui ont participé à l'entraînement facultatif hier, on admettait là, que la transition entre les matchs très serrés face au Lightning de Tampa Bay et ceux plus ouverts face au Sabres de Buffalo, ben ça nécessite quand même une petite période d'adaptation. On peut entendre ce qu'en a fait comme analyse l'entraîneur-chef hier lors d'un point de presse, Martin Saint-Louis, donc on peut l'entendre.
1: Je pense que c'est deux équipes que leur ADN est similaire. C'est deux équipes qui aiment ça jouer en possession, bonne contre-attaque, bon, power play dangereux, les défenseurs qui peuvent être fatigants. Fait que, tu sais, c'est une game de momentum. Puis c'est essayer de le garder le plus longtemps. Puis quand tu le perds, de pas te faire trop mal.
0: Et selon ses dires aussi, cette série-là se jouera bien différemment de la première et se dit aussi confiant là, que son groupe saura donc en tirer profit. Donc, il est positif, le coach.
1: Je te dirais que hier, la game en général était différente que qu'est-ce qu'on a vécu les sept derniers matchs contre Tampa. On a joué avec la rondelle beaucoup plus, avec de l'espace. Ça fait deux semaines et plus qu'on n'a pas eu ça. Je suis confiant qu'on va s'améliorer avec la rondelle dans l'espace. Je suis confiant que Cole va faire partie de notre amélioration.
0: Bon, on souhaite hein, que Cole fasse partie de l'amélioration. Il l'a dit lui aussi là, hier qu'il allait tout faire, bien sûr, pour être capable d'aider son équipe à gagner. C'est ce qu'on souhaite. Donc, on va regarder ça ce soir avec beaucoup d'intérêt. Donc, sur le coup là, de 19h, présenté entre autres en français sur TVA Sport. Puis également, j'entendais des statistiques parce que vous savez que en série éliminatoire, il y a toutes sortes d'articles qui sortent là, concernant les séries éliminatoires. Ça a l'air qu'on consomme moins d'eau pendant qu'on écoute les matchs de hockey parce que c'est entre autres la ville de Montréal où Laval, je sais pas trop, là, on a réalisé que il y a moins de dépenses d'eau pendant les matchs, donc on voit que les gens vont aux toilettes pendant les pauses, entre les périodes, vont chercher quelque chose à boire, tu sais, bon, on fait toutes des affaires différentes pendant les matchs, mais on s'est rendu compte qu'il y a plus de consommation d'eau, justement, entre les périodes, imaginez, c'est dire que les gens sont attentifs au hockey, semble-t-il qu'il y a moins de monde à l'urgence aussi dans les commerces quand il y a des matchs du Canadien le soir, donc c'est peut-être le si vous n'êtes pas trop hockey, d'aller faire votre épicerie ce soir si vous ne voulez pas avoir trop de monde. Et on demande dans le domaine du hockey féminin, ça va bien pour la victoire de Montréal aussi, qui peut éliminer donc le Frost du Minnesota. Donc, Montréal qui l'a emporté hier 2-1 dans un match numéro 3. Donc, si un match ultime est nécessaire, il va avoir lieu à la Place Belle de Laval lundi soir. Donc, ça va bien pour la victoire de Montréal. Puis, également, ben, on parle de hockey junior aussi. Elle a GMQ, on est en finale, ça commence ce soir, grosse finale contre les Saguenayens de Chicoutimi, contre le Wildcats de Moncton, donc c'est ce soir que ça commence et il y a bien du monde au Saguenay qui bon, leur cœur balance entre les Canadiens de Montréal et les Saguenayens, donc qui sont en finale de la LHJMQ et l'une des deux équipes va se ramasser bien sûr à la Coupe Memorial par la suite, donc on leur souhaite la meilleure des chances. Bon, on va prendre pour le Saguenay, hein? On va prendre pour les Saguenayens. On y va avec la blonde de Justin, ben oui, Katy Perry, la blonde de Justin Trudeau. Et bien sûr, Snoop Dogg avec California Girls, c'est ce qu'on s'offre à l'instant. Let's take a journey.

0: C'est l'heure pour moi de vous souhaiter une excellente fin de semaine. Yannick Denoncourt qui vous retrouve demain. Je serai là entre 6h et 8h30 demain matin, dimanche aussi, pour vous accompagner dans votre début de journée du week-end. Je vous souhaite une bonne fête des mères aussi en fin de semaine. N'oubliez pas les mamans de votre vie dimanche. Et on se retrouve lundi aussi pour Country Pop au retour. C'est le retour de Brigitte Boisjoli aussi dans Country Pop au retour lundi. Je serai là pour l'heure du lunch, bien évidemment, lundi également. Dans quelques minutes, Ariane D'Amour s'en vient. N'oubliez pas, Ariane a des billets aussi pour Luke Combs à vous donner cet après-midi. Soyez attentifs au code.
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0: avoir accès également à la circulaire.
1: En plein cœur, d'une heure de
0: vous en aurez besoin dans les prochaines minutes pour remporter votre carte cadeau
1: Canadian Tire. Alors, vous êtes une dizaine de minutes pour aller chercher votre circulaire Canadian Tire. Ça peut être la version physique, si jamais vous l'avez.
0: Est-ce qu'on vous donne un petit conseil quand vous allez

0: des mers là, qui se déroule ce dimanche que vous aviez du Kenneth Tire de Trois-Rivières ont décidé de vous gâter en vous offrant des cartes cadeaux d'une valeur de 50 $ à tous les jours.
1: À l'occasion de la fête des mers qui se déroule ce dimanche que vous aviez du Kenneth Tire de Trois-Rivières
0: ont décidé de vous gâter en vous offrant des cartes cadeaux d'une valeur de 50 $ en main. Et là, c'est votre dernière carte cadeau.
1: La section gym, la section pour bébé,
0: tranquillement au Canada.

0: D'ailleurs, il y aura les plantes qui à venir également.
1: Ça vaut, alors, ça vaut vraiment la peine d'aller faire un
0: tour. Et là, ben, il y a la section jardin 819-519-131.
1: De sortir, il y aura les plantes à venir également.
0: Alors, ça vaut vraiment la peine d'aller faire un tour au $50.
1: Je vous rappelle, 819-519-131.
0: Vous textez votre article dans la circulaire et votre nom.

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0: Déjà une belle heure de compléter ensemble la Mauricie Ariane qui vous accompagne. J'espère que vous passez une excellente journée. Toujours un bonheur de vous accompagner. Restez bien branchés parce qu'au courant de l'après-midi, j'ai votre paire de billets pour aller voir Lou Combs du côté du parc Jean-Drapeau de Montréal. Je vous dis ça comme ça. Ça se peut que ça s'amène dans la prochaine heure. Alors, restez bien branchés à Country Pop. Et bien sûr, pour vous, pour agrémenter votre vendredi après-midi, que vous soyez en congé déjà ou au travail, encore plus de musique, encore plus de New Country à venir au retour pour débuter le prochain blitz d'une heure de hit sans arrêt. Josh Ross sera là avec Hate How You Look à Country Pop.
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6: Vendredi 8 mai 2026. Ici Robert Savard, en manchette. Le DigiHub de Shawinigan risque d'assister à une refonte en profondeur de sa vocation lors de la mise en place de son nouveau pôle central intégré. On sait que le comité de restructuration propose de regrouper 6 entités de développement économique sous une administration unique, incluant le DigiHub. La présidente du comité, la conseillère municipale Marie-Josée Suzor, croit que sa vocation doit être revue pour favoriser exclusivement l'incubation d'entreprises locales. Plus de 300 personnes ont répondu au sondage sur le plan climat de la ville de Shawinigan. Cette consultation visait à mieux comprendre les préoccupations, les réalités vécues et les priorités de la population face au changement climatique. Près de 80 % des répondants estiment qu'il est très urgent ou assez urgent d'agir pour réduire ou s'adapter au changement climatique. La table régionale des organismes communautaires de la Mauricie et du Centre du Québec dénonce vivement l'indexation de 1,8 % de leur financement annuel accordé par Santé Québec. Alors que l'inflation atteint 2,9 %, les dirigeants de la TROC estiment que cette décision appauvrit les 228 organismes de la région, alors que les besoins de la population ne cessent de croître. Voilà qui complète l'information. 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

14h06 dans le road trip du week-end. Ariane qui vous accompagne. J'espère que vous passez un excellent vendredi jusqu'à présent à la radio qui vous gagne et qui vous en offre toujours plus. 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Voici The Washboard Union. C'est Somebody to Love à Country Pop.

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1: Jean-Baptiste, c'est la belle Laurence Saint-Martin qu'on vient de s'offrir dans le road trip du week-end. Laurence Saint-Martin qui était de passage un peu plus tôt cette semaine dans nos studios. On vous a d'ailleurs mis l'entrevue complète au countrypop.ca. Sa performance, vous pouvez la voir également sur notre page Facebook. Elle nous a offert une chanson là inédite qui est sur son album et qui est disponible depuis minuit aujourd'hui. Alors, on a eu une petite primeur un peu plus tôt cette semaine. Et là, ce nouvel album de la part de Laurence Saint-Martin, vous pouvez l'écouter dès maintenant partout sur les plateformes. Une fille de chez nous là, qu'on aime bien, bien gros, qui aura d'ailleurs quelques spectacles dans la région. Vous allez pouvoir la voir cet été dans les festivals en novembre prochain également. Elle sera du côté du cabaret de l'amphithéâtre Cogeco de Trois-Rivières. Et elle a vraiment le vent dans les voiles, notre Laurence Saint-Martin. Alors, on lui souhaite la meilleure des chances avec ce nouveau projet qui est maintenant disponible. Un autre qui a le vent dans les voiles, et c'est vraiment grâce aux réseaux sociaux parce qu'il a été refusé dans différentes émissions américaines comme The Voice, également American Idol. On lui a dit qu'il n'avait pas le talent pour faire carrière. Il a décidé de poursuivre quand même sur les réseaux sociaux. Il a mis une chanson en ligne qui est devenue virale. Et maintenant, sa carrière fait en sorte qu'il remplit les arénas partout à travers le monde entier. Je parle de Alex Warren, qu'on sort avec sa plus récente. C'est tellement bon. Crains-tu le volume. Ça s'appelle Fever Dreams à Country Pop.

On est en plein cœur d'un blitz d'une heure de Hit Essence. C'est Ariane qui vous accompagne. J'espère que vous passez un excellent vendredi après-midi. Là, la gang, je sais que des fois au travail, vous n'avez pas le droit d'avoir vos téléphones cellulaires. Mais prévenez votre boss. Là, dans les 10 prochaines minutes, j'ai le code du jour pour remporter vos billets pour aller voir Luke Combs. Je pense que votre boss va être assez compréhensible. Vous aurez besoin de me texter dans les prochaines. Alors, allez aviser votre boss le temps qu'on s'offre Connor Smith. C'est Creek Will Rise à Country Pop.

Je ne sais pas, on est tellement bien plugués qu'on a les accès à tous les spectacles pour vous, la gang, et les plus gros noms qui s'amènent en sol québécois. Puis là, ben, on a réussi à dénicher des billets pour aller voir nul autre que Luke Combs dans 3 semaines, jour pour jour, 29 mai prochain. Il est de passage du côté du parc Jean-Drapeau de Montréal et j'ai vos billets à gagner dès maintenant. Et l'une de mes chansons préférées de Luke Combs, ça s'appelle Hurricanes. On l'aura dans les prochains, mais là, je vous demande de me texter Hurricanes avec votre nom et votre adresse courriel. Hurricane avec votre nom et votre adresse courriel au 819-519-1031. 819-519-1031. Et parmi tous les gens qui auront texté, bien, il y a une autre personne qui remportera aujourd'hui sa paire de billets pour aller voir Luke Combs le 29 mai prochain. Et là, ben, je vous le dis, restez bien branchés parce qu'au début de la semaine prochaine, on aura également vos billets si jamais vous gagnez pas aujourd'hui. Alors, c'est pas votre dernière chance. Là, on a des billets comme ça pour vous jusqu'à mardi prochain. Je vous souhaite la meilleure des chances. Et je vous l'ai dit, ma préférée de Luke Combs de tous les temps, c'est celle-ci. Voici Hurricanes à Country Pop.

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1: Une autre belle heure de compléter ensemble la Maurice et Ariane qui vous accompagne. J'espère que vous passez une excellente journée jusqu'à présent. Dans les 30 prochaines minutes, j'ai la nouveauté New Country du vendredi à vous présenter. Un gars qui a remporté un grand concours dans un festival canadien et qui nous lance là, de la nouvelle musique. Peut-être une découverte à faire pour vous si jamais vous le connaissez pas encore. Ben hâte de vous faire entendre cet artiste-là canadien. Ça se passe dans les 30 prochaines minutes. Et également, ben, on aura un autre blitz d'une heure de Hit Essence de rêve avec encore plus de musique, encore plus de New Country, Shawn Demens et Dallas Smith. Ça amène au retour avec One Good Life à Country Pop.
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4: Vendredi 8 mai 2026, ici Robert Savard, en manchette. Le DGHUB de Shawinigan risque d'assister à une refonte en profondeur de sa vocation lors de la mise en place de son nouveau pôle central intégré. On sait que le comité de restructuration propose de regrouper 6 entités de développement économique sous une administration unique, incluant le DGHUB. La présidente du comité, la conseillère municipale Marie-Josée Suzor, croit que sa vocation doit être revue pour favoriser exclusivement l'incubation d'entreprises locales. Plus de 300 personnes ont répondu au sondage sur le plan climat de la ville de Shawinigan. Cette consultation visait à mieux comprendre les préoccupations, les réalités vécues et les priorités de la population face au changement climatique. Près de 80% des répondants estiment qu'il est très urgent ou assez urgent d'agir pour réduire ou s'adapter au changement climatique. La table régionale des organismes communautaires de la Mauricie et du Centre du Québec dénonce vivement l'indexation de 1,8% de leur financement annuel accordé par Santé Québec. Alors que l'inflation atteint 2,9%, les dirigeants de la TROC estiment que cette décision appauvrit les 228 organismes de la région, alors que les besoins de la population ne cessent de croître. Voilà qui complète l'information. 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

13h03 dans le road trip du week-end à Rennes qui vous accompagne. En ce vendredi 8 mai, j'espère que vous passez un excellent vendredi jusqu'à présent. Peut-être que vous allez être sur le point de quitter le bureau. Peut-être que ça se fera au courant des prochaines heures, que vous irez dans les pharmacies, que vous irez dans les dépanneurs, les stations d'essence ou encore même dans les épiceries. 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Dans une dizaine, j'ai la nouveauté New Country du vendredi pour vous, mais pour le moment, c'est Brad Kissel et Make a Life Not a Leaving à Country Pop.

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1: OK, oui, la gang, c'est l'heure de la nouveauté New Country du vendredi. Un gars que j'ai eu la chance de voir là, il y a quelques jours à peine lorsque j'étais à Toronto. Il s'appelle Zach McPhee. Ce gars-là a remporté il y a 2 ou 3 ans le grand concours Emerging Showcase au Boots and Heart Festival en Ontario, qui est un des plus gros concours là, pour aller chanteur. Nos amis là, du Blue Ridge Band étaient finalistes il y a quelques années également. Et là, ben, Zach McPhee est de retour avec de la nouvelle musique. Peut-être une découverte là, pour vous à faire. Un gars super talentueux, super généreux, que j'aime beaucoup. Mais là, c'est pas à moi de choisir la gang. Non, c'est à vous. Il est au ballottage, littéralement. Et c'est à vous de déterminer si on ajoute ou non cette chanson à notre programmation régulière. 819-519-1031. 819-519-1031. Est-ce que vous aimez ou non cette nouveauté du vendredi? Voici Zach McPhee, The Way I Know You Know, à Country Pop.

En plein cœur d'un blitz d'une heure de Hit Essence de Ariane qui vous accompagne. J'espère que vous passez une excellente journée jusqu'à présent. Rendez-vous sur nos réseaux sociaux, que ce soit sur notre compte TikTok ou encore notre page Facebook. On a un peu piégé notre collègue Yannick Denoncourt. Vous le savez, il en parle souvent. Il n'est pas quelqu'un qui mange épicé dans la vie, là, des chips barbecue, et trouve que c'est épicé. Là. Fait que ça vous donne une idée. Et moi et Steph Veillette, on a décidé de faire goûter de la sauce buffalo. Vous allez voir en sa réaction. Je pense que comme pas mal de partisans des Canadiens de Montréal, on n'aime pas ça, Buffalo. Allez voir ça sur Facebook et sur TikTok. Ça vaut vraiment le détour. Et parlant des Canadiens de Montréal, une super de belle histoire que j'ai envie de vous raconter dans les prochaines minutes. Mais juste avant, c'est les Hunter Brothers en compagnie de Shin Taeyaz et Better Day à Country Pop.

ne vous cachera pas l'amour ici. Hein? La fièvre du hockey des Canadiens de Montréal a vraiment pris une ampleur démesurée là, à travers la province, mais pas juste à travers le Québec, là, à travers le monde entier. Là, je vais vous parler de

0: super de belle histoire. C'est un gars qui est originaire de l'Australie. En fait, il vit encore en Australie. Il s'appelle Perry. Et ce gars-là, Perry Clinton, a rencontré une fille en Australie, une Canadienne qui était de là-bas. Elle est originaire de Montréal et elle a décidé de lui montrer c'était quoi le hockey. Dans la dernière année. Et là, ben, Perry Clinton a adoré regarder le Canadien de Montréal jouer. Il a comme pogné la fièvre du hockey, comme on dit. Et sa blonde, ben, est de retour en sol canadien. Ils vivent leur histoire à distance présentement, mais malgré tout, il a continué à écouter le hockey. C'est devenu viral sur les réseaux sociaux au courant de la dernière saison. Le Canadien de Montréal a commencé à suivre Cole Caulfield également. Caulfield lui a même envoyé là, un jersey autographié un peu plus tôt cette saison-ci. Et là, ben, ils ont tellement trippé de le voir, le gars, en Australie, se lever aux petites heures du matin pour regarder les matchs de hockey, que le Canadien de Montréal lui a dit « Hey, on veut t'avoir dans le building pour les séries éliminatoires. » Il l'avait invité au premier tour, mais là, c'est un peu trop serré, la gang, là, pour qu'il puisse demander congé, faire le vol là, de pratiquement 24 heures de l'autre bout de la planète pour être au Centre Bell. Mais ils ont pris la décision que si on se rendait au deuxième tour, Perry sera de la partie ici au Centre Bell. Et c'est arrivé. Alors, le gars là est présentement dans l'avion et il a fait la route de l'Australie jusqu'au Québec. Et ça a été organisé avec Air Canada, les Canadiens de Montréal. Il y a même des partisans là, qui ont tellement trippé sur Perry qui ont décidé de quasiment se partir qu'un GoFundMe pour le faire venir jusqu'ici. On a même demandé quand est-ce que ton vol arrive. On veut te faire un accueil au centre. À l'aéroport, là, littéralement, pour t'accueillir parce que on va se le dire, là, il est comme un peu notre lucky charm. Là. Les gens qui le suivent sur les réseaux sociaux, ce gars-là est engagé, ça n'a aucun sens. Alors, la gang, je veux vous dire, Perry Clinton, notre Australien Lucky Charm, sera officiellement au Centre Bell ce dimanche. Il est en train de faire le vol. Il arrive à Montréal au courant de la journée aujourd'hui. Alors, j'ai bien hâte de voir ses stories, de voir ses vidéos, mais ça, c'est un moment. C'est des belles histoires comme ça qu'on aime regarder. Alors, des Australiens là, qui trippent sur le hockey, qui se font voyager jusqu'ici au Québec par les Canadiens de Montréal, par Air Canada. Allez suivre le tout. Là, il s'appelle Perry Clinton. C'est vraiment un super de bon Jack. D'ailleurs, on s'est écrit là, on va probablement aller prendre une bière ce soir ou dimanche. On va regarder la game. Ça, c'est sûr et certain. Alors, des super de belles histoires comme ça. Il y en a plusieurs sur les réseaux sociaux, mais je voulais souligner celle-là. Et d'ailleurs, un peu plus tard à l'émission, je vous envoie la chanson des séries éliminatoires. Mais pour le moment, c'est Jordan Davis et Turn This Truck Around à Country Pop.
1: Les

Vous êtes toujours bien branchés à Country Pop Ariane qui vous accompagne jusqu'à 18h dans le road trip du week-end. Au courant de la prochaine heure, on fera un petit tour culturel des différents spectacles présentés au courant de la fin de semaine par Culture Trois-Rivières et Culture Shawinigan. Des beaux spectacles à venir, ça c'est sûr et certain. Et bien sûr, j'aurai pour vous toujours plus de musique, toujours plus de New Country, la tourne du moment. Elle a trois chansons, cette fille-là, dans le top 10 Billboard Hot 100 présentement. C'est littéralement incroyable tout ce qui arrive à la jeune Ella Langley, 27 ans, et elle a littéralement le vent dans les voiles. Et au retour, ben, on va se l'offrir parce que mon Dieu que c'est bon cette chanson-là. Choosing Texas, ça s'amène dans les prochaines à Country Pop. Un hit n'attend pas.

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3: Vendredi 8 mai 2026. Bon après-midi, ici Robert Savard. Le DigiHub de Shawinigan risque d'assister à une refonte en profondeur de sa vocation lors de la mise en place du nouveau pôle central intégré. On sait que le comité de restructuration propose de regrouper 6 entités de développement économique sous une administration unique incluant le DigiHub. La présidente du comité, la conseillère municipale Marie-Josée Suzor, croit que sa vocation doit être revue pour favoriser exclusivement l'incubation d'entreprises locales.
4: Force est de constater, après analyse, que le DigiHub n'incubait pas très peu d'entreprises de Shawinigan. Le nouveau conseil d'administration, le conseil de ville, veut vraiment qu'on aide nos entreprises. Le nom DigiHub, ça va peut-être être un mot qui va rester, un trademark qui va rester à quelque part dans la nouvelle organisation. C'est une belle vitrine, c'est un nom qui a été forgé avec les années.
3: Une organisation qui n'est pas visée dans l'immédiat par le regroupement, soit Culture Shawinigan, voit son mandat réduit. Madame Kim Dumais est directrice générale de la municipalité et membre du comité.
5: Et donc, dès 2027, c'est que les grandes soirées au centre-ville vont être reprises par la gestion événementielle dans le pôle central. Donc, on veut vraiment avoir une vision, en fait, puis gérer les événements et les spectacles extérieurs sur notre territoire. Ce sera relié au pôle central. Et donc, Culture Shawinigan va continuer à opérer le Centre des arts et la Maison de la culture Francis Brisson.
3: Rappelons que les lettres d'entente de 6 organisations seront résiliées lors de la prochaine assemblée publique du conseil municipal le 12 mai prochain. Une dizaine de pharmacies Family Prix vendront des produits menstruels sans marge de profit à compter de la semaine prochaine. L'initiative vient d'un Family Prix à Shawinigan Sud qui a débuté le projet pilote le 1er mai jusqu'à la fin de l'année. Son pharmacien propriétaire, Michael Tourigny, parle d'une moyenne de 15 à 20 de prix réduit. Il reconnaît que c'est une autre forme de publicité pour son commerce.
6: Je ne vous cacherai pas que ça rentre dans le calcul de viabilité à long terme. Ça pourrait faire qu'on va poursuivre ou pas passer le 31 décembre, mais à la base, nous, ce 2 000 à 3 000 $-là, c'est un budget qu'on mettait soit en publicité pour de la visibilité, donc pour le même montant, là, je pense que c'est une bonne cause qui sert au maximum de gens.
3: Plus de 300 personnes ont répondu au sondage sur le plan climat de la ville de Shawinigan. Cette consultation visait à mieux comprendre les préoccupations, les réalités vécues et les priorités de la population face au changement climatique. Parmi les faits saillants de ce sondage, on observe que près des 2/3 des répondants se sentent peu préparés au changement climatique. Près de 80 % des répondants estiment qu'il est très urgent ou assez urgent d'agir pour réduire ou s'adapter au changement climatique. Parmi les conséquences qui s'observent d'ores et déjà, il y a les coûts d'assurance, la complexification de la mobilité, les activités sociales et les loisirs, les coûts reliés à la réparation des dégâts causés par les épisodes de météo extrêmes et l'impact négatif sur la santé mentale. Au cours des prochains mois, la Ville poursuivra ses démarches de consultation citoyenne. La Ville de Shawinigan vous rappelle que la date limite pour effectuer le deuxième versement des taxes immobilières municipales est le mardi 12 mai prochain. La population est invitée à effectuer son paiement selon l'une des méthodes suivantes, soit auprès d'une institution financière en ligne, au comptoir, au guichet automatique ou par téléphone, par la poste, chèque ou mandat poste, par paiement autorisé, en remplissant le formulaire d'adhésion disponible au shawinigan.ca/taxes, ou au comptoir du service des finances à l'hôtel de ville par chèque en argent comptant ou par paiement Internet. Aucune carte de crédit n'est acceptée. Il est aussi possible d'utiliser le mode de versement EGO, moyennant des frais d'intérêt et pénalités supplémentaires. Voilà qui complète l'information. 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

16h, 2 minutes, pratiquement 3 au cadran. Ariane qui vous accompagne encore pour deux belles heures dans le Road Trip du week-end en ce vendredi à la radio qui vous gâte et qui vous en offre toujours plus en un peu plus de 24 heures. 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Voici Luke Bryan, c'est Country On à Country Pop.

Comme tous les vendredis, la gang, on fait un petit tour d'horizon des spectacles culturels présentés au courant de la fin de semaine. On va commencer du côté de Culture Trois-Rivières. Ce soir, du côté du Théâtre du Cégep de Trois-Rivières à 20h, il y a Maud Landry là, qui vient présenter son spectacle Trop Cool, son spectacle d'humour. Elle est vraiment incroyable. C'est un nouveau spectacle qu'elle nous présente. Alors, il reste encore quelques billets. Théâtre du Cégep de Trois-Rivières ce soir. Il y a également, niveau musical, Amina Aura, chanteuse là, qui sera de passage de la salle Anaïs alors Rousseau dès 20h ce soir. Et demain, ben, il devait y avoir un spectacle acoustique Shania Twain, un spectacle Fever, le hommage à Shania Twain présenté à la salle Anaïs alors Rousseau. Par contre, ça vient d'être annulé. Alors, vous aurez les détails de Culture Trois-Rivières sur le remboursement. Alors, deux spectacles seulement en fin de semaine du côté de Trois-Rivières. Dans les prochaines, on regarde ce qui se passe à Shawinigan. Mais pour le moment, c'est Morgan Wallen et I Got Better à Country Pop.

Vous êtes toujours à l'écoute du Road Trip du week-end et on poursuit notre tour d'horizon là, des différents spectacles présentés par Culture Shawinigan ce soir. Pièce de théâtre Les 39 marches, une comédie policière présentée au Centre des arts de la salle Philippe Filion. Ça a l'affiche complète pour du théâtre. Je trouve ça vraiment beau et très inspirant parce que souvent, c'est un peu un art qui est laissé de côté là, au profit de la chanson et de l'humour. Et parlant d'humour, Patrice Lécuyer sera de passage ce samedi à 20h au Centre des arts à la salle Philippe Filion pour nous présenter son premier one-man show après seulement 32 ans d'absence sur scène. Alors, il reste encore quelques billets et sinon, ben, dimanche 16h du côté de la Maison de la culture Francis Brisson, il y aura dans l'oreille de Beethoven un spectacle présenté avec Noémie Gagnon, Lafrenais et Elisabetta Miller. Alors, un gros spectacle musical un peu plus symphonique si jamais vous avez envie d'aller faire votre tour. Alors, des méchants beaux spectacles aussi, une fois de plus, présentés par Culture Shawinigan au courant de la fin de semaine. Voici Patrix, c'est The Best à Country Pop.

êtes toujours à l'écoute du Road Trip du week-end. Ariana qui vous accompagne. Merci de nous choisir de passer votre vendredi en notre compagnie. Salutations aux municipalités de Sainte-Thècle et de Saint-Alexis-des-Monts qui ont chacun remporté le prix coup de cœur de Média Mauricie. On avait lancé un gros concours là, à travers la Mauricie pour offrir une banque d'images, une vidéo promotionnelle et même une entrevue ici à Country Pop là, pour faire promouvoir les belles régions, la belle région de la Mauricie et surtout nos belles municipalités. Et là, ben, le vote était tellement serré que Média Mauricie a décidé d'offrir un prix à Saint-Alexis-des-Monts et à Sainte-Thècle. Alors, deux fois plus de travail pour eux, mais au moins, quelle belle opportunité là, pour chacune de ces deux municipalités. Ils seront d'ailleurs de passage là, dans nos studios au courant des prochaines semaines avec Yannick Denoncourt. Et ben merci une fois de plus à Média Mauricie d'avoir offert cette super belle chance et ce super de beau concours à nos municipalités. Voici Brandon Lake et Cody Johnson, When a Cowboy Prays, à Country Pop.

0: La gang, la journée avance tellement rapidement, il nous reste une belle heure à passer ensemble. Et d'ailleurs, au cours de cette prochaine heure, j'ai préparé un quiz spécial Fête des mères à Nico Bellemare à travers les traditions là, de la Fête des mères du monde entier. Est-ce qu'il sera capable de découvrir quel pays est original et quel pays nous ressemble pas mal plus dans nos traditions? On découvre le tout au courant des prochaines minutes. Et bien sûr, j'aurai pour vous toujours plus de musique, toujours plus de New Country. Blake Shelton s'amène dans les prochaines avec Stay Country or Die Trying, Country Pop.
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5: Vendredi 8 mai 2026. Bon après-midi, ici Robert Savard. Le DigiHub de Shawinigan risque d'assister à une refonte en profondeur de sa vocation lors de la mise en place du nouveau pôle central intégré. On sait que le comité de restructuration propose de regrouper 6 entités de développement économique sous une administration unique, incluant le DigiHub. La présidente du comité, la conseillère municipale Marie-Josée Suzor, croit que sa vocation doit être revue pour favoriser exclusivement l'incubation d'entreprises locales.
6: Force est de constater, après analyse, que le DigiHub n'incubait pas très peu d'entreprises de Shawinigan. Le nouveau conseil d'administration, le conseil de ville, veut vraiment qu'on aide nos entreprises. Le nom DigiHub, ça va peut-être être un mot qui va rester, un trademark qui va rester à quelque part dans la nouvelle organisation. C'est une belle vitrine, c'est un nom qui a été forgé avec les années.
5: Une organisation qui n'est pas visée dans l'immédiat par le regroupement, soit Culture Shawinigan, voit son mandat réduit. Madame Kim Dumais est directrice générale de la municipalité et membre du comité.
7: Et donc, dès 2027, c'est que les grandes soirées au centre-ville vont être reprises par la gestion événementielle dans le pôle central. Donc, on veut vraiment avoir une vision, en fait, puis gérer les événements et les spectacles extérieurs sur notre territoire. Ce sera relié au pôle central. Et donc, Culture Shawinigan va continuer à opérer le Centre des arts et la Maison de la culture Francis Brisson.
5: Rappelons que les lettres d'entente de 6 organisations seront résiliées lors de la prochaine assemblée publique du conseil municipal le 12 mai prochain. Une dizaine de pharmacies Family Prix vendront des produits menstruels sans marge de profit à compter de la semaine prochaine. L'initiative vient d'un Family Prix à Shawinigan Sud qui a débuté le projet pilote le 1er mai jusqu'à la fin de l'année. Son pharmacien propriétaire, Michael Tourigny, parle d'une moyenne de 15 à 20% de prix réduit. Il reconnaît que c'est une autre forme de publicité pour son commerce.
8: Je vous cacherai pas que ça rentre dans le calcul de viabilité à long terme. Ça pourrait faire qu'on va poursuivre ou pas passer le 31 décembre, mais à la base, nous, ce 2000 à 3000 $-là, c'est un budget qu'on mettait soit en publicité pour la visibilité. Donc, pour le même montant, là, je pense que c'est une bonne cause qui sert au maximum de gens.
5: Plus de 300 personnes ont répondu au sondage sur le plan climat de la ville de Shawinigan. Cette consultation visait à mieux comprendre les préoccupations, les réalités vécues et les priorités de la population face au changement climatique. Parmi les faits saillants de ce sondage, on observe que près des 2/3 des répondants se sentent peu préparés au changement climatique. Près de 80 % des répondants estiment qu'il est très urgent ou assez urgent d'agir pour réduire ou s'adapter au changement climatique. Parmi les conséquences qui s'observent d'ores et déjà, il y a les coûts d'assurance, la complexification de la mobilité, les activités sociales et les loisirs, les coûts reliés à la réparation des dégâts causés par les épisodes de météo extrêmes et l'impact négatif sur la santé mentale. Au cours des prochains mois, la Ville poursuivra ses démarches de consultation citoyenne. La Ville de Shawinigan vous rappelle que la date limite pour effectuer le deuxième versement des taxes immobilières municipales est le mardi 12 mai prochain. La population est invitée à effectuer son paiement selon l'une des méthodes suivantes, soit auprès d'une institution financière en ligne, au comptoir, au guichet automatique ou par téléphone, par la poste, chèque ou mandat poste, par paiement autorisé, en remplissant le formulaire d'adhésion disponible au shawinigan.ca/taxes ou au comptoir du service des finances à l'hôtel de ville par chèque en argent comptant ou par paiement Internet. Aucune carte de crédit n'est acceptée. Il est aussi possible d'utiliser le mode de versement EGO, moyennant des frais d'intérêt et pénalités supplémentaires. Voilà qui complète l'information. 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

17h, pratiquement 3 minutes, Ariane qui vous accompagne en ce début de vendredi soir. Vous venez peut-être de quitter le bureau, peut-être que vous êtes bien branché dans la voiture, sur la radio, peut-être même via l'application Radio Country Pop. 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Voici Miles Smith et Drake Safe à Country Pop.

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0: Salutations à tous les fleuristes et centres de jardin de la Mauricie là, qui doivent avoir de la broue dans le toupette aujourd'hui et au courant de la fin de semaine parce que plusieurs iront chercher évidemment des fleurs ou des jardinières hein, pour célébrer la fête des mères. Mais quelles sont les autres traditions à travers le monde entier? Ben, j'ai préparé un petit quiz à notre collègue Nico Bellemare. Voici les crinqués à Country Pop.
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2: En espérant que vous ayez un extraordinaire vendredi. Coucou, ouh, Ariane.
3: Coucou, là.
2: Tu nous parles d'une fête là, qui s'en vient en fin de semaine.
3: Dimanche, là, la gang, si jamais vous ne savez pas, regardez votre calendrier.
2: Oui.
3: Dimanche, c'est la fête des mères.
2: Ah, mon Dieu.
3: Une fête à célébrer et qui est célébrée partout à travers le monde entier. Alors, c'est l'heure là, d'aller acheter vos fleurs, d'aller acheter tout le kit là, pour célébrer la fête des mères.
2: Les jardinières.
3: Là, je vais te préparer un quiz.
2: Okay.
3: Fête des mères. Dans le fond, des traditions qu'il y a dans le monde. Des mères célèbre pour certaines choses. On va aller voir, explorer le tout ensemble.
2: OK, let's go. Je suis prêt.
3: Dans quel pays offre-t-on souvent des œillets à la fête des mères? Est-ce que c'est A, au Japon, B, au Canada, C, en Égypte?
2: Au Canada.
3: C'est au Japon.
2: Hein?
3: Au Japon. Puis ma mère doit être japonaise. Elle devait être japonaise. C'est sa fleur préférée.
2: Oh, c'est tellement
3: mais
2: beau.
3: Au Japon, ouais, c'est pas des roses. C'est vraiment
2: des cerisiers. J'avais des cerisiers. OK.
3: Dans l'Antiquité, quelle déesse était célèbre comme mère de tous les dieux? Est-ce que c'est A, Aphrodite, B, Rhea, C, Cléopâtre?
2: Cléopâtre?
3: Non.
2: C'est une pogne, hein, ça? Ça, je connais.
3: Impossible, c'était Réa. La bonne réponse. Quelle est la fleur la plus offerte pour la fête des mères dans plusieurs pays? Est-ce que c'est A, la rose, B, la tulipe ou C, le cactus?
2: Hey boy, ça dépend si tu l'aimes ou non. Si tu l'aimes pas, tu donnes un cactus. Si tu l'aimes, une rose, je sais pas.
3: C'est les roses.
2: Ah,
3: les roses, c'est la fleur vraiment la plus populaire. C'est offert dans plusieurs pays, pas juste ici au Canada. Là. Littéralement, à travers le monde entier, c'est la fleur la plus donnée à la fête des mères. Dans quel pays la fête des mères est-elle si populaire qu'on y passe le plus d'appels téléphoniques de toute l'année? Over Noël et le Nouvel An. Est-ce que c'est le Canada, les États-Unis ou la France?
2: Le Canada, les États-Unis ou la France? Je dirais la France.
3: Les États-Unis?
2: Ah oui, ben oui.
3: Mais c'est pas parce qu'ils sont 375 millions d'humains, là. Non, c'est vraiment une fête très, très, très importante.
2: Oui.
3: On dirait nos mères, plus qu'à la fête des pères. Je m'excuse à tous les papas, mais
2: désolé.
3: On dirait que nos mamans, c'est comme. Hein, c'est
2: ouais,
3: comme
2: on a un lien particulier avec la mère.
3: Exactement. Hein, c'est le lien de passer 9 mois en dedans.
2: Oui, ah mon Dieu, oui. Quel moment.
3: Dans quel pays les enfants chantent souvent à leur mère à l'école pour la fête des mères? On s'excuse pour toutes ces mamans-là. Est-ce que c'est en France, en Australie ou en Norvège?
2: Ah, ça doit être la Norvège.
3: Ah, ah c'est en France.
2: En France?
3: En France, les mamans sont pognées pour aller voir un petit concert pour se faire chanter des chansons avec peut-être du faussage.
2: Sûrement du faussage.
3: Je me fais au bricolage qu'on faisait quand on était pour nos mères. J'imagine que le spectacle ne doit pas être de qualité.
2: Des shows de sous-sol, là.
3: Quelle maman célèbre a reçu une carte de la fête des mères signée par ses enfants, mais ils ont fait une faute dans son nom?
2: Non.
3: Est-ce que c'est Beyoncé? Est-ce que c'est Victoria Beckham ou encore Jennifer Lopez?
2: Beyoncé?
3: Non, Jenny, c'est Victoria Beckham.
2: Ah, ouais.
3: Ses enfants savent pas écrire.
2: Ah, oh non, ils n'y pas assez souvent. Hein? À la maison.
3: On joue seulement facilement. Quel repas est le plus populaire pour célébrer la fête des mères? Est-ce que c'est le brunch, le souper ou encore un pique-nique à l'extérieur?
2: J'aurais tendance à dire un brunch.
3: Eh oui,
2: sens.
3: Le brunch du dimanche, parce que la fête des mères, c'est à tous les dimanches.
2: C'est
3: alors,
2: ça.
3: C'est facile. Un petit bouquet de fleurs, un petit brunch au restaurant.
2: Ah, mimosa.
3: Les petits moments sont bien contentes.
2: Oui.
3: Quelle reine célèbre est aussi mère de 9 enfants.
2: Hein?
3: Est-ce que c'est la reine Victoria? Est-ce que c'est à Cléopâtre ou encore Jeanne d'Arc?
2: Hey boy! Victoria?
3: Ouais, la reine Victoria a eu 9 enfants quand même. Alors,
2: mon Dieu.
3: Beaucoup de successions et de batailles pour la couronne.
2: Oui.
3: Et dernière question pour toi. Dans quel pays la fête des mères est traditionnellement associée à des sérénades matinales?
2: Hein?
3: Est-ce que c'est au Mexique, en Belgique ou en Finlande?
2: Mexique?
3: Au Mexique, ouais. On amène les mariachis. les empanadas et compagnie.
2: Ah,
3: c'est
2: ouais.
3: vraiment une grosse fête festive. Là. On met le paquet. Alors, je veux pas vous mettre de pression, la gang, mais il vous reste 2 jours pour la fête des mères.
2: Oui.
3: C'est dimanche.
2: Louis des mariachis.
3: Oui, des mariachis. Il y a plusieurs traditions, des œillets, des roses,
2: oh,
3: des appels
2: oui.
3: téléphoniques. On bat le record des Américains.
2: Et puis, en terminant, là, on salue Ariane.
3: Oui.
2: La majorité là, les fleuristes qui
3: oui.
2: sont dans le jus. Là. À partir de là, demain, mercredi, là, ils vont en avoir la boue dans le toupette. Un gros merci d'être là pour nos mamans.
3: Mais fait plaisir, hey. Fête des mères.
1: Ouh. 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

La gang, match numéro 2 du Canadien de Montréal contre les Sabres de Buffalo à compter de 19h ce soir. Le Canadien va essayer de ramener cette série-là 1-1. Pas que le Canadien a mal joué lors du premier match. Là. On a eu le plus de mises en échec, on a eu le plus de mises en jeu, le plus de tirs au but. Le Canadien a quand même bien joué. La seule affaire, je pense qu'on s'attendait pas à ce type de jeu-là de la part des Sabres de Buffalo. On les a beaucoup étudiés lors du premier match et j'ai l'impression qu'avec Martin Saint-Louis derrière le banc, on va revenir en force et on va conquérir ce match numéro 2. J'ai pas peur pour le Canadien de Montréal. C'était vraiment une période d'adaptement parce que c'était complètement différent du jeu du Lightning de Tampa Bay. Alors, bien hâte de voir comment on va s'en sortir ce soir en direct de Buffalo pour le match numéro 2 à compter de 19h. Et d'ailleurs, ben, on a parti de la tradition et on change pas une tradition, bien évidemment. On envoie tout l'amour possible et toute l'énergie possible à nos Canadiens de Montréal avec la toune des séries officielles choisies par le Canadien de Montréal. Et ça tombe bien parce que c'est un gars de chez nous, un gars de New Country qu'on aime bien gros. Voici Rick Duff et Killer Instinct à Country Pop.

Vous êtes toujours à l'écoute du Road Trip du week-end en plein cœur de cette dernière heure ensemble, Ariane, qui vous accompagne jusqu'à 18h. Un peu plus tôt cette semaine, j'ai eu la chance de m'entretenir avec l'artiste canadien Tim Hicks, qui lance un nouvel album dans 2 semaines. Ce sera disponible. Et ce nouvel album-là va également lancer une nouvelle tournée pan-canadienne. Un arrêt prévu à Montréal le 13 juin prochain du côté du Théâtre Fermont de Montréal. Si jamais vous avez envie de voir Tim Hicks, l'entrevue complète là, se retrouve au countrypop.ca. On jase de cette tournée-là, on jase également de cet album à venir, de plus de 10 ans de carrière là, pour Tim Hicks. C'est vraiment impressionnant d'être toujours au sommet de son art malgré les années qui passent. C'est disponible au countrypop.ca. Je vous ai traduit le tout en français. Je vous ai également mis le lien là, pour acheter vos billets pour son spectacle du 13 juin prochain. Puis du Tim Hicks, on va se le dire, c'est toujours bon, ça craint une bonne journée. Voici Tim Hicks et Wreck This Town à Country Pop.

C'est déjà la fin pour moi dans le road trip du week-end. Un bonheur de vous avoir accompagné en ce vendredi. Je m'en vais de ce pas préparer mes ailes de poulet Montréal. Hein? Pas des Buffalo. Non, non, c'est des Montréal. Allez voir d'ailleurs sur notre TikTok. C'est devenu viral, cette vidéo-là. On a changé hein, les ailes Buffalo, la sauce Buffalo pour les ailes Montréal pour les séries éliminatoires. Alors, je m'en vais m'installer de ce pas pour la game. À compter de 19h, évidemment, on souhaite une victoire hein, de nos Canadiens de Montréal qui jouent une fois de plus ce soir du côté de Buffalo pour le match numéro 2. Et vous, ben, restez bien branchés. C'est des amateurs de New Country dans les prochaines. Marc-André Lenville s'installe pour votre party du vendredi soir. Et ça débute avec le top 6 à 6, les 6 grosses tunes New Country de la journée. Quant à moi, ben, je vous retrouve dès demain, 13h, pour une autre édition du Road Trip du week-end. Et d'ici là, on se laisse avec un gars qui aura la chance de faire la première partie de Luke Combs 29 et 30 mai prochain du côté du parc Jean-Drapeau de Montréal. C'est nul autre que Dierks Bentley et She Hates Me à Country Pop. À demain tout le monde!

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1: Vendredi 8 mai 2026. Ici Robert Savard, en manchette. Le DGOP de Shawinigan risque d'assister à une refonte en profondeur de sa vocation lors de la mise en place du nouveau pôle central intégré. Plus de 300 personnes ont répondu au sondage sur le plan climat de la ville de Shawinigan. Mais tout d'abord, pour débuter, la prochaine bataille électorale dans la circonscription de Sanguinet s'annonce intéressante. L'ex-bloquiste Alain Therrien devrait y affronter, sous la bannière du Parti québécois, la première ministre caquiste Christine Fréchette. Il y a déjà représenté le PQ dans le comté de Sanguinet de 2012 à 2018. De passage à Mercier, en Montérégie, pour une annonce, Mme Fréchette a exclu d'emblée de se représenter ailleurs que dans sa circonscription aux prochaines élections.
2: Ah ben oui, tout à fait. C'est certain, c'est confirmé. Je vous l'annonce, si vous le saviez pas déjà, ça me fait plaisir de vous le partager. Je vous dis que j'ai fait énormément dans le comté, dans la région, et je continuerai à le faire. Et je vais pas lancer la campagne ici ce matin, mais je souhaite bonne chance à M. Therrien.
1: Le DGOP de Shawinigan risque d'assister à une refonte en profondeur de sa vocation lors de la mise en place du nouveau pôle central intégré. On sait que le comité de restructuration propose de regrouper 6 entités de développement économique sous une administration unique, incluant le DGOP. La présidente du comité, la conseillère municipale Marie-Jo José Suzor croit que sa vocation doit être revue pour favoriser exclusivement l'incubation d'entreprises locales.
3: Force est de constater, après analyse, que le DGOP n'incubait pas très peu d'entreprises de Shawinigan. Le nouveau conseil d'administration, le conseil de ville, veut vraiment qu'on aide nos entreprises. Le nom DGOP, ça va peut-être être un mot qui va rester, un trademark qui va rester à quelque part dans la nouvelle organisation. C'est une belle vitrine, c'est un nom qui a été forgé avec les années.
1: Une organisation qui n'est pas visée dans l'immédiat par le regroupement, soit Culture Shawinigan, voit son mandat réduit. Mme Kim Dumais est directrice générale de la municipalité et membre du comité.
4: Et donc, dès 2027, c'est que les grandes soirées au centre-ville vont être reprises par la gestion événementielle dans le pôle central. Donc, on veut vraiment avoir une vision, en fait, puis gérer les événements et les spectacles extérieurs sur notre territoire. Ce sera relié au pôle central. Et donc, Culture Shawinigan va continuer à opérer le Centre des arts et la Maison de la culture Francis Brisson.
1: Rappelons que les lettres d'entente de 6 organisations seront résiliées lors de la prochaine Assemblée publique du Conseil municipal le 12 mai prochain. Une dizaine de pharmacies Family Prix vendront des produits menstruels sans marge de profit à compter de la semaine prochaine. L'initiative vient d'un Family Prix à Shawinigan Sud qui a débuté le projet pilote le 1er mai jusqu'à la fin de l'année. Son pharmacien propriétaire, Michael Tourigny, parle d'une moyenne de 15 à 20 de prix réduit. Il reconnaît que c'est une autre forme de publicité pour son commerce.
5: Je vous cache pas que ça rentre dans le calcul de viabilité à long terme. Ça pourrait faire qu'on va poursuivre ou pas passer le 31 décembre, mais à la base, nous, ce 2000 à 3000 $-là, c'est un budget qu'on mettait soit en publicité pour de la visibilité. Donc, pour le même montant, là, je pense que c'est une bonne cause qui sert au maximum de gens.
1: Plus de 300 personnes ont répondu au sondage sur le plan climat de la ville de Shawinigan. Cette consultation visait à mieux comprendre les préoccupations, les réalités vécues et les priorités de la population face au changement climatique. Parmi les faits saillants de ce sondage, on observe que près des 2/3 des répondants se sentent peu préparés au changement climatique. Près de 80 % des répondants estiment qu'il est très urgent ou assez urgent d'agir pour réduire ou s'adapter au changement climatique. Parmi les conséquences qui s'observent d'ores et déjà, il y a les coûts d'assurance, la complexification de la mobilité, les activités sociales et les loisirs, les coûts reliés à la réparation des dégâts causés par les épisodes de météo extrêmes et l'impact négatif sur la santé mentale. Au cours des prochains mois, la Ville poursuivra ses démarches de consultation citoyenne. La Ville de Shawinigan vous rappelle que la date limite pour effectuer le deuxième versement des taxes immobilières municipales est le mardi 12 mai prochain. La population est invitée à effectuer son paiement selon l'une des méthodes suivantes, soit auprès d'une institution financière en ligne, au comptoir, au guichet automatique ou par téléphone par la poste, chèque ou mandat poste, par paiement autorisé, en remplissant le formulaire d'adhésion disponible au shawinigan.ca/taxes, ou au comptoir du service des finances à l'hôtel de ville par chèque en argent comptant ou par paiement Internet. Aucune carte de crédit n'est acceptée. Il est aussi possible d'utiliser le mode de versement égaux, moyennant des frais d'intérêts et pénalités supplémentaires. Voilà qui complète l'information. 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
1: Alors, j'espère que vous avez passé une belle semaine, même si la semaine, on va se le dire, était assez pluvieuse. Merci. Un gros merci de nous avoir choisi pour votre vendredi soir. Vous êtes dans le 6 à 6. Six gros hits New Country à 6h, comme à tous les vendredis. Le chum Marc-André qui est vraiment content de vous retrouver. Après 2 semaines de vacances, ça fait du bien. On s'est reposé. On a pris du soleil rien qu'en masse. Puis aussi, on a pris une coupe de drink. Je pense que vous savez c'est quoi quand on va dans le sud. Bref, ce soir, côté musique, réserve musicale, 1 heure de hits sans arrêt, des gros numéros 1, Dan Henshey, Samen, Nate Smith également. On vous sent en beauté avec Jelly Roll. Holy Water maintenant sur Country Pop, countrypop.ca et bien entendu sur vos haut-parleurs intelligents. Merci d'être là, passez un beau vendredi soir.

0: On va se dire que cette semaine, ça a été pas mal pluvieux, hein? De la pluie, encore de la pluie. Demain, ça devrait être pas pire partout, par exemple. 12 à 13 degrés, on se rapproche des normales de saison. Et dimanche, on revient avec de la pluie. On pourra profiter de la belle température demain. Et vous savez, quand il fait beau puis le soleil sort, oh, ça nous rappelle qu'on a des festivités, des festivals un peu partout au Québec. Et le Festival Country de Lanaudière, ben, ça se passe du 27 au 29 août prochain. Et Warren Zeller sera là, Jordan Davis, Parker McCollum également, Laurence Saint-Martin et j'en passe. Si vous voulez avoir plus de détails, allez sur countrylabinière.com. C'est super bien indiqué. Toujours plus de musique, toujours plus de grands numéros New Country parce qu'on est dans...
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0: Je voudrais saluer tous les gens qui préparent le nachos, le zèle de poulet, peut-être des chips aussi avec ça, des petites patates, ça c'est bon, parce qu'on va s'apprêter à voir le deuxième match des Canadiens de Montréal contre les Sabres de Buffalo qui va commencer d'environ une quarantaine de minutes. J'espère que le Canadien saura défaire les Sabres de Buffalo ce soir et revenir à Montréal gonflé à bloc. On souhaite la meilleure des chances. Pendant ce temps-là, nous, on va se faire un petit hit de Neil Smith. Voici After Midnight à Country Pop et countrypop.ca.

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Nous, pendant ça, là, on va faire un tabarouette de bons deals parce qu'on va écouter Tucker Whitmore. 3, 2, 1, c'est parti sur Country Pop.

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Pour les amateurs de country, Festival L'Assaut de Montréal, un incontournable qui sera le 15 et le 16 août prochain. On avait déjà les têtes d'affiche avec Thomas Rhett et Mumford & Sons, mais là, on a rajouté des grands noms. Old Dominion fera partie des planches, Tom Party également, Co Wetzel, Max Metneau, James Barker Band, et j'en passe. Si vous voulez plus de détails, allez sur Google, tapez Festival L'Assaut. Vous allez voir, vous allez tomber direct dessus et tous les noms sont là. Toujours plus de musique, toujours plus de grand numéro 1. Voici une nouveauté, Lola Young, Messi à Country Pop et countrypop.ca. 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

via la messagerie 819-519-1031. Et on a une bonne nouvelle cette semaine du côté de Saint-Mathieu-du-Parc. L'auberge Saint-Mathieu, qui avait déjà l'étoile verte, a été nommée étoile Michelin. Et son chef, Sammy Benabed, s'illustre parmi les chefs les plus prometteurs, les chefs de la relève. Donc, si vous avez le goût d'aller manger du côté de l'auberge Saint-Mathieu, armez-vous de patience parce que, d'après moi, le livre des rendez-vous doit être assez booké. Merci. Nous, on est booké avec toujours plus de musique, les Pussycat Dolls. J.O. maintenant sur Country Pop et CountryPop.ca.

Je suis persuadé que vous n'avez déjà entendu parler, parce que par les temps qui courent, c'est pas mal sur les lèvres de tout le monde. Je parle du virage numérique Santé Québec verra le jour pas plus tard que demain. J'espère que ça fera pas un fiasco comme ça clique. Honnêtement, ils disent qu'ils sont prêts. Moi, de mon côté, je suis un peu perplexe. C'est demain qu'on va voir si ça se passe bien. Ben, je pense plus lundi qu'on va avoir des nouvelles de tout ça. Mais bref, on le souhaite, parce qu'honnêtement, je pense qu'en 2026, les fax pour les médecins, je pense qu'on est pas mal rendu à d'autres choses. Fait que je pense que c'est une bonne affaire dans le dossier du virage numérique du côté de Santé Québec. Toujours plus de musique, toujours plus de grand numéro 1. Voici Shawn Mendes à Country Pop et sur vos haut-parleurs intelligents. C'est parti! Aye.

soleil qui nous attend pour demain, une des rares journées, parce qu'on s'entend que cette semaine, c'était assez gris, merci, mais 13 degrés pour demain, ça sera vraiment confortable si vous avez le goût d'aller prendre une petite randonnée dans le bois, là, dans la nature, ça va être super de ce côté-là. Et dans moins de 5 minutes, le Canadien de Montréal contre les Sabres de Buffalo, j'espère que ça va aller mieux que mercredi soir passé, parce qu'on s'entend que 4 à 2, ça fait mal. Mais moi, je suis sûr qu'on va se replacer avec ça. On va être synchronisé, on va être prêt. Et ce soir, je suis persuadé que les Canadiens de Montréal vont gagner. 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Toujours plus de musique, toujours plus de grands numéros 1 comme ceci au retour.

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2: Je suis avec Zachary aujourd'hui pour parler de la grande journée des petits entrepreneurs. 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
3: Ben oui, la grande journée des petits entrepreneurs, c'est un mouvement provincial qui permet aux jeunes de 5 à 17 ans de développer leur esprit entrepreneurial. Le samedi 6 juin prochain, sur le territoire de la MRC de Masquinongé, 3 marchés auront lieu. Il va y avoir lui de Louisville au marché public de Yamachiche de 10h à 15h, celui de Saint-Alexis-des-Monts à l'école des Boisés également de 10h à 15h, ainsi que le marché de l'école Sainte-Marie à Saint-Boniface de 9h30 à 14h.
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2: Vendredi 8 mai, pour ceux qui viennent se joindre à nous, vous êtes à Country Pop et countrypop.ca. On a toujours une réserve musicale, toujours une heure de hits sans arrêt. Marc-André Lenneville qui vous dit un gros salut et qui salue surtout les cultivateurs qui se promènent. Là. On voit les tracteurs dans les champs virer la terre. Là. On a hâte de goûter à ces bons légumes-là. Merci d'être là. Merci à ces bons maraîchers-là qui sont là justement pour qu'on passe un bel été. Côté musique, toujours plus de New Country. On a des grands numéros 1. Stromae s'amène, Jackson Dean également, mais pour l'instant, on rouvre ça avec un grand numéro 1, I Had Some Help, avec Post Malone et Morgan Wallen à Country Pop, countrypop.ca et sur l'application Radio Country Pop. Merci d'être là.

0: voudrais saluer Judith de Pointe-du-Lac qui est bien assise devant son téléviseur parce que oui, la rondelle vient de tomber au KeyBank Center où ce que les Canadiens de Montréal affrontent les Sabres de Buffalo en demi-finale de conférence et je suis persuadé que Montréal va remporter ça haut la main ce soir. Mais en attendant qu'ils nous prouvent ça, on va se faire une coupe de bonne toune. Dans les prochaines, Gabriel des Trois Maisons s'amène, Christopher Bracken s'amène également, mais juste avant aussi Jackson Dean avec Make a Liar, a country pop.
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êtes à Country Pop 92.9, Country Pop 103.1. Un gros merci de nous avoir choisis. J'espère que vous passez un beau vendredi soir. Et vous savez que dimanche, c'est la fête des mères. Qu'est-ce que vous allez faire de bon? Je suis pas mal curieux de savoir ça. Textez-moi ça via la messagerie. 819-519-1031. Pendant que vous m'écrivez, on va se faire un grand numéro 1 New Country. Voici The Wild. Palomino avec Feel the Heat à Country Pop. C'est parti!

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Vous allez voir, tous les détails sont là pour acheter vos billets. Voici Axel Red avec Sensualité à Country Pop et countrypop.ca. Merci d'être là. Passez un beau vendredi soir. Jamais.

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Je m'appelle Marc-André Lenneville, un gros merci de nous avoir choisis pour votre vendredi soir. On va vraiment souhaiter bonne chance aux Canadiens, il reste encore deux grosses périodes. Je suis persuadé qu'ils vont remporter ça. 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On se reparle vendredi prochain. Passez une belle fin de semaine sous le chaud soleil de demain. Ah!

0: vendredi 8 mai 2026. Ici Robert Savard, en manchette. Le DGHOP de Shawinigan risque d'assister à une refonte en profondeur de sa vocation lors de la mise en place du nouveau pôle central intégré. Plus de 300 personnes ont répondu au sondage sur le plan climat de la ville de Shawinigan. Mais tout d'abord, pour débuter, la prochaine bataille électorale dans la circonscription de Sanguinet s'annonce intéressante. L'ex-bloquiste Alain Terrien devrait y affronter, sous la bannière du Parti québécois, la première ministre caquiste Christine Fréchette. Il y a déjà représenté le PQ dans le comté de Sanguinet de 2012 à 2018. De passage à Mercier, en Montérégie, pour une annonce, Mme Fréchette a exclu d'emblée de se représenter ailleurs que dans sa circonscription aux prochaines élections.
1: Ah ben oui, tout à fait. C'est certain, c'est confirmé. Je vous l'annonce, si vous ne le saviez pas déjà, ça me fait plaisir de vous le partager. Je vous dis que j'ai fait énormément dans le comté, dans la région, et je continuerai à le faire. Et je ne vais pas lancer la campagne ici ce matin, mais je souhaite bonne chance à M. Terrien.
0: Le DGHOP de Shawinigan risque d'assister à une refonte en profondeur de sa vocation lors de la mise en place du nouveau pôle central intégré. On sait que le comité de restructuration propose de regrouper 6 entités de développement économique sous une administration unique, incluant le DGHOP. La présidente du comité, la conseillère municipale Marie-Josée Suzor, croit que sa vocation doit être revue pour favoriser exclusivement l'incubation d'entreprises locales.
2: Force est de constater, après analyse, que le DGHOP n'incubait pas très peu d'entreprises de Shawinigan. Le nouveau conseil d'administration, le conseil de ville, veut vraiment qu'on aide nos entreprises. Le nom DGHOP, ça va peut-être être un mot qui va rester, un trademark qui va rester à quelque part dans la nouvelle organisation. C'est une belle vitrine, c'est un nom qui a été forgé avec les années.
0: Une organisation qui n'est pas visée dans l'immédiat par le regroupement, soit Culture Shawinigan, voit son mandat réduit. Mme Kim Dumais est directrice générale de la municipalité et membre du comité.
3: Et donc, dès 2027, c'est que les grandes soirées au centre-ville vont être reprises par la gestion événementielle dans le pôle central. Donc, on veut vraiment avoir une vision, en fait, puis gérer les événements et les spectacles extérieurs sur notre territoire. Ce sera relié au pôle central. Et donc, Culture Shawinigan va continuer à opérer le Centre des arts et la Maison de la culture Francis Brisson.
0: Rappelons que les lettres d'entente de 6 organisations seront résiliées lors de la prochaine Assemblée publique du Conseil municipal le 12 mai prochain. Une dizaine de pharmacies Family Prix vendront des produits menstruels sans marge de profit à compter de la semaine prochaine. L'initiative vient d'un Family Prix à Shawinigan Sud qui a débuté le projet pilote le 1er mai jusqu'à la fin de l'année. Son pharmacien propriétaire, Michael Tourigny, parle d'une moyenne de 15 à 20 de prix réduit. Il reconnaît que c'est une autre forme de publicité pour son commerce.
4: Je ne vous cache pas que ça rentre dans le calcul de viabilité à long terme. Ça pourrait faire qu'on va poursuivre ou pas passer le 31 décembre, mais à la base, nous, ce 2000 à 3000 $-là, c'est un budget qu'on mettait soit en publicité pour de la visibilité. Donc, pour le même montant, là, je pense que c'est une bonne cause qui sert au maximum de gens.
0: Plus de 300 personnes ont répondu au sondage sur le plan climat de la ville de Shawinigan. Cette consultation visait à mieux comprendre les préoccupations, les réalités vécues et les priorités de la population face au changement climatique. Parmi les faits saillants de ce sondage, on observe que près des 2/3 des répondants se sentent peu préparés au changement climatique. Près de 80 % des répondants estiment qu'il est très urgent ou assez urgent d'agir pour réduire ou s'adapter au changement climatique. Parmi les conséquences qui s'observent d'ores et déjà, il y a les coûts d'assurance, la complexification de la mobilité, les activités sociales et les loisirs, les coûts reliés à la réparation des dégâts causés par les épisodes de météo extrêmes et l'impact négatif sur la santé mentale. Au cours des prochains mois, la Ville poursuivra ses démarches de consultation citoyenne. La Ville de Shawinigan vous rappelle que la date limite pour effectuer le deuxième versement des taxes immobilières municipales est le mardi 12 mai prochain. La population est invitée à effectuer son paiement selon l'une des méthodes suivantes, soit auprès d'une institution financière en ligne, au comptoir, au guichet automatique ou par téléphone, par la poste, chèque ou mandat poste, par paiement autorisé, en remplissant le formulaire d'adhésion disponible au shawinigan.ca/taxes, ou au comptoir du service des finances à l'hôtel de ville par chèque en argent comptant ou par paiement Internet. Aucune carte de crédit n'est acceptée. Il est aussi possible d'utiliser le mode de versement EGO, moyennant des frais d'intérêt et pénalités supplémentaires. Voilà qui complète l'information. 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